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2: Dobrý den, bonjour à toutes et à tous. Une demi-heure en Tchéquie très politique cette semaine, puisque vous le savez peut-être, un an après la tenue des législatives qui ont abouti à la formation d'une nouvelle coalition gouvernementale, se tenaient les 9 et 10 octobre, vendredi et samedi, donc les élections municipales et sénatoriales partielles. Pour les Tchèques, il s'agissait du premier passage dans les bureaux de vote depuis le retour au pouvoir d'Andrej Babiš et de son mouvement ANO. Directeur du département de sciences politiques de la faculté de sciences sociales de l'université Charles à Prague et observateur attentif de la scène politique tchèque depuis de nombreuses années, Michel Perotino analyse au micro de Guillaume Narguet les résultats de ces scrutins.
3: Michel Perotino, bonjour.
4: Bonjour Guillaume.
3: Il y a donc quelques jours se sont tenues les élections municipales et sénatoriales partielles en République tchèque. C'était les premières élections organisées depuis la tenue des législatives. Il y a précisément un an, des législatives qui ont abouti à la formation d'une coalition tripartite composée de trois partis, donc le mouvement populiste ANO, dirigé par Andrej Babiš, un parti d'extrême droite, le SPD, et un parti eurosceptique, anti-écologiste, automobiliste. Dans les médias tchèques, il était beaucoup question de ces élections municipales et sénatoriales comme d'un premier test pour ce gouvernement dirigé par Andrej Babiš. Alors maintenant que l'on connaît les résultats, quel est votre regard sur ces élections ?
4: Alors, il faut prendre en compte le fait qu'on a à peu près 6 000 communes en République tchèque. Donc le résultat des élections locales, il est un petit peu compliqué à décortiquer. A fortiori, parce qu'on est dans un système proportionnel où on va devoir composer des coalitions donc au niveau local. Ce qu'on voit déjà à peu près aujourd'hui, c'est qu'on a un tassement de ANO 2011. Qui était prévisible sur le long terme. On a une montée relative des maires et indépendants, donc du parti qui est dans l'opposition aujourd'hui, et puis un tassement, voire une crise en fait de quasiment l'ensemble de l'échiquier politique. De manière ponctuelle, certains partis ont pu réussir à tirer un petit peu leur épingle du jeu. Par exemple, les automobilistes qui n'ont absolument aucune structure, notamment au niveau local, on pouvait s'attendre à un résultat très mauvais, ce qui est le cas. Mais par exemple, à Ostrava, où ils ont quelques personnalités, ils ont réussi un petit peu à sauver la mise. Pour par exemple l'ODS, on voit que l'ODS est en perte de vitesse, par exemple à Prague, en perte de vitesse aussi à Brno, mais sur l'ensemble, c'est une situation qui était là aussi relativement attendue, parce qu'elle reflète aussi ce qui est visible depuis plusieurs élections, notamment locales, à savoir en fait la réduction du nombre de candidats qui se présentent sous une bannière politique, donc d'un parti politique, et l'augmentation du nombre de candidats indépendants ou de listes indépendantes qui sont en fait souvent des conglomérats de personnalités locales et de personnalités qui représentent des partis politiques. Et c'est extrêmement difficile en fait d'analyser ce résultat parce que tout simplement on a 6 000 cas particuliers.
3: Si on reste sur ce thème des élections municipales ou locales, dans les grandes villes, il y a eu quand même une perte de terrain pour le mouvement ANO, donc d'Andrej Babiš, qui certes est arrivé en tête dans 6 grandes villes. Rappelons que la République tchèque est divisée en 14 régions ou 13 régions, plus Prague, qui est également considérée comme une région. À Prague, le mouvement ANO est arrivé à réaliser seulement le quatrième meilleur résultat. Alors à Prague, ce n'est pas tout à fait étonnant, mais dans les autres grandes villes également, à Brno, Et même dans certaines régions, on pense notamment à celle d'Oustine et de la Bohême en Bohême de l'Ouest, où là, socialement, économiquement, la situation est très différente de celle des grandes villes riches comme Prague et Brno. Hanau a également perdu du terrain. Malgré tout, Andrei Babiš, au moment d'analyser les résultats, a constaté que Hanau restait la principale force politique en République tchèque, ce qui est le cas, mais néanmoins avec une perte de terrain.
4: Alors, si on remet ça un petit peu dans le contexte historique, rappelons que lors des dernières élections locales, Andrei Babiš avait fait des élections locales un référendum contre le gouvernement de Petr Fiala à l'époque. Aujourd'hui, il est à la tête du gouvernement et c'est pas un hasard si, évidemment, il a changé d'avis sur la portée en fait, des élections locales. Ce qu'il faut bien voir quand on regarde Hanau 2011, c'est que c'est un parti très particulier, qui est extrêmement personnalisé au sens où Andrei Babiš en fait, joue le rôle central dans quasiment tout. C'est un parti qui tourne autour d'Andrei Babiš, tout vient d'Andrei Babiš et tout revient à Andrei Babiš. Donc de ce point de vue-là, il a en fait une sorte de désavantage, de tous les avantages qu'il a pu avoir par le passé. Quand on fait un tel parti, il faut pouvoir en fait, se reposer sur des candidats locaux. Et quand on regarde sur le long terme, donc depuis 2013, les résultats de Hanau 2011, on peut constater en fait que quasiment à chaque fois, on a une nouvelle équipe, de nouveaux candidats. Et il est très difficile pour lui en fait de miser sur des relais locaux. Alors on en a quelques-uns effectivement, mais sur l'ensemble, ce n'est pas le cas du tout. Donc ça c'est l'inconvénient en fait de sa force principale qui est Andrei Babiš.
3: C'est vrai que si on regarde la campagne qui a précédé ces élections, on a du mal à ressortir une grande figure, un personnage populaire ou dont on aurait davantage parlé dans les médias.
4: Exactement, et en fait c'est surtout Andrei Babiš qui fait campagne lors des élections locales. Et quand vous avez 6 000 communes, Andrei Babiš ne peut pas faire campagne dans toutes les 6 000 communes. Donc il a dû évidemment faire beaucoup de travail d'une part, d'où d'ailleurs une fatigue qui est assez visible, d'où par exemple aussi ses réactions épidermiques, notamment samedi. Mais logiquement, en fait, c'est un énorme désavantage parce que tout simplement, il ne peut pas être partout. Et le résultat, en fait, il est là aussi. C'est-à-dire que ils ont réussi à préserver, beaucoup. Notamment si on prend en considération le fait que tout simplement il y a aussi effectivement une relation entre les élections locales et le niveau national, c'est-à-dire qu'une partie de l'électorat a pu aller voter en essayant de voter contre Andrei Babiš, c'est possible. C'est pas aussi clair dans la plupart des communes parce que les enjeux sont trop locaux, mais dans les grandes villes ça a pu être le cas.
3: Ce constat n'est-il pas un peu toutefois relativisé par une participation qui était encore une fois, même si elle était plutôt bonne pour les sénatoriales, puisqu'elle était de l'ordre de 43%, donc c'était la deuxième participation la plus élevée en 30 ans, puisque les premières élections sénatoriales en Tchéquie ont été organisées en 1996. Néanmoins, une participation faible malgré tout.
4: Absolument, c'est une participation qui reste faible ou très faible. Les élections locales et les élections sénatoriales sont ce qu'on appelle ici des élections de second ordre. Donc avec un impact notamment sur la participation électorale qui est très faible encore une fois, moins faible ou un petit peu moins faible que pour les sénatoriales en particulier que d'habitude, mais par rapport aux élections législatives ou aux élections présidentielles on est quand même en deçà.
3: Vous avez évoqué le fait que des questions ou des thèmes nationaux ou de politique nationale ont été les enjeux de ces élections locales. Quelles étaient donc ces principales questions ?
4: Alors, les élections locales, encore une fois, elles portent sur des thématiques locales. Mais peut-être le thème qui était le plus récurrent, c'est la question du budget, notamment du budget national, et du déficit qui actuellement a été décidé par le gouvernement en place.
3: Les résultats montrent bien que l'électorat de Hanau et donc d'Andrei Babiš ne se trouvent pas dans les grandes villes, notamment Prague et Brno.
4: Effectivement, on peut même parler, en fait, à part Pilsen, on peut parler d'un décrochage dans les grandes villes, ce qui était prévisible. Évidemment, André Babiš avait un autre discours sur Prague, mais c'était assez visible, je pense, à Prague. Ce qui était assez amusant, d'une certaine manière, c'est que avant les élections, ils ont rappelé assez souvent que Anno 2011 a déjà été à la tête de Prague, donc de la mairie centrale. Ce qui est amusant parce que, tout simplement, certes, c'était le cas, mais avec une autre personnalité qui ne fait plus partie de Anno 2011 et qui est en froid avec ce parti. Donc, ils ont rappelé ce précédent en disant qu'ils pouvaient le répéter. Mais évidemment, le résultat a été très en deçà des attentes d'André Babiš. Et la réaction, encore une fois, très épidermique d'André Babiš, notamment sur Prague, où il a reconnu évidemment la défaite, il pouvait difficilement faire autrement, mais avec une réflexion qui est quand même très problématique, en disant Prague, effectivement, vote différemment, mais toutes les grandes décisions qui sont prises à Prague, elles sont prises par le gouvernement. C'est le gouvernement qui finance tout ce qui est infrastructure, donc attention. Ça, je trouve que c'est une sorte de faux pas d'André Babiš qui démontre en fait aussi sa façon de gouverner.
3: Michel Perrutineau, vous avez évoqué le fait que le mouvement Anno, qui est donc malgré tout, qui reste la principale force politique en République tchèque, ne possède pas une base suffisante, un nombre suffisant de membres, d'adhérents, pour pouvoir également avoir du succès dans les élections de second ordre, comme vous avez dit, que ce soit les municipales ou sénatoriales. C'est un constat qu'on peut faire aussi, par exemple, pour le parti d'extrême droite, SPD, qui a réalisé un mauvais résultat, il faut dire les choses comme elles sont, surtout si on considère le nombre de candidats qui avaient été élus il y a 4 ans lors des précédentes élections municipales.
4: Alors, effectivement, le SPD et les automobilistes dans leur sillage ont réalisé un très mauvais score, mais ce score, quand vous le comparez à leur au niveau qu'ils ont actuellement sur le plan national, c'était prévisible, c'est-à-dire ça tourne autour de grosso modo 5-7%, moins dans les grandes villes en particulier, mais c'est à peu près comparable à ce qu'ils ont reçu lors des dernières élections législatives. Donc ils sont faibles, ça on le savait, et ils sont particulièrement faibles, encore une fois, pour des élections locales où ils n'ont pas de candidats, ils n'ont rien à proposer en fait à leurs éventuels ou putatifs électeurs. Donc ça, c'est un fait là aussi qui est assez avéré. Ce qu'il faut bien voir aussi, c'est que quand vous regardez, alors que ce soit Anno 2011, que ce soit le SPD ou même d'autres partis de l'opposition, c'est que ce sont des partis qui sont extrêmement petits. Le nombre de membres, on va dire en moyenne, pour cet ensemble de partis, c'est grosso modo 3000 membres. Et quand je dis 3000 membres, c'est souvent largement en deçà. Donc comment voulez-vous, avec cette quantité, présenter des candidats dans, une large partie des villes ou des petites villes de République tchèque? C'est extrêmement difficile. Il faut pouvoir tabler sur des candidats non inscrits. Donc il faut aller les chercher, il faut leur expliquer pourquoi faire ce type de harakiri social. Donc pour certains, c'est très compliqué, en particulier pour l'SPD, en particulier pour les automobilistes. C'est un petit peu moins compliqué pour Anno 2011, parce que Anno 2011, du fait de sa force électorale et donc de la perspective éventuelle d'une réussite, c'est plus intéressant. Là où je mets peut-être un petit bémol, c'est qu'il faut distinguer la réussite électorale, c'est-à-dire le niveau obtenu par le parti lors des élections, qui va grosso modo être celui qu'on voit, qu'on a vu lors des dernières élections législatives. Anno 2011 est largement devant, avec 30, voire un peu plus de 30%. Mais après, il faut faire le deuxième pas, et le deuxième pas, c'est constituer une coalition, alors de gouvernement, ou une coalition à la mairie. Et là, ça devient beaucoup plus compliqué, parce que tout simplement, l'opposition va faire beaucoup plus facilement coalition sur le dos de Hanau que à l'envers.
3: Dernière question sur ces questions municipales. On a beaucoup parlé davantage peut-être même que de la campagne dans les derniers jours qui ont précédé la tenue du scrutin, de la non-participation du président de la République, Petr Pavel, dans une petite commune d'un peu plus de 300 habitants, Černohuček, qui se situe dans la région de Ústí nad Labem, au nord-ouest de Prague, en Bohême. Alors, le président est actuellement en vacances au Maroc, un voyage privé. Sa non-participation annoncée également par le château de Prague, donc siège du chef de l'État, a fait l'objet de nombreux commentaires critiques, y compris dans les rangs de ses supporters ou partisans. Et finalement, vendredi après-midi, moins d'une heure après l'ouverture des bureaux de vote, qui était là, Petr Pavel, pour voter avant de repartir et de faire l'aller-retour pour le Maroc.
4: Alors, effectivement, le président de la République a dans un premier temps annoncé qu'une erreur dans son agenda avait provoqué cette incompatibilité, donc son absence attendue des élections locales. C'était d'une certaine manière même revendiqué, en particulier par sa femme, c'est-à-dire le droit à ne pas aller voter. On a par ailleurs aussi rappelé que c'est déjà arrivé par le passé, notamment André Babiche, en tant que Premier ministre, n'avait pas voté au deuxième tour d'élection sénatoriale. De la même manière, le président Zeman avait fait la même chose, c'est-à-dire qu'il avait expliqué qu'il n'y a pas de candidat pour moi, donc je ne vais pas aux élections au deuxième tour des élections sénatoriales. Là, c'était un petit peu plus embêtant, un petit peu plus épineux au niveau politique. Parce que manifestement, mettre au premier plan ou faire un choix, le choix de ses congés au détriment de ce qu'on pourrait estimer être une obligation pour le président de la République. Est-ce que le président de la République est un citoyen comme un autre? Est-ce qu'il est vraiment aussi libre que ça de ne pas aller voter? C'est compliqué.
3: C'est quand même lui, le président de la République, qui, dès le mois de juin, exactement, avait fixé, enfin, il n'avait pas fixé, parce que c'est la loi qui stipule que les élections doivent se tenir le premier week-end de la première semaine complète du mois d'octobre.
4: Oui, alors, on a entendu beaucoup de débats sur comment a-t-il pu faire cette omission ou cette erreur. Pour moi, c'est un faux pas de sa part quand on prend en considération d'une part l'institution et d'autre part aussi quand on a en perspective les futures élections présidentielles qui vont se dérouler grosso modo dans un an et quelques mois. De ce point de vue-là, c'est difficilement compréhensible. Et c'est aussi la raison pour laquelle, notamment Hanau 2011 et les autres partis au gouvernement ont énormément accentuer cette erreur politique, qui est une faute politique. Le fait que le président finalement soit revenu à ses frais, et manifestement les frais ont dû être assez élevés, c'est d'une certaine manière la tentative de récupérer un petit peu la faute. On verra.
3: Tout en l'admettant.
4: Tout en l'admettant, bien sûr, oui. Mais acculé comme il l'était, je pense qu'il n'y avait pas vraiment d'autres possibilités pour lui. De revenir à tout prix. Donc ça, manifestement, c'est assez logique. Mais on verra dans les mois à venir si cette faute politique va avoir des conséquences, notamment sur sa future candidature et son éventuelle réélection.
3: Parlons maintenant des élections sénatoriales partielles, donc qui concernaient 27 circonscriptions dans le pays. Des élections qui doivent donc permettre le renouvellement d'un tiers des membres de la Chambre haute du Parlement. Un Sénat dont l'importance est certes quelque peu relative, néanmoins, qui cette fois a un rôle particulièrement important parce que l'opposition au gouvernement d'Andrei Babiche y est majoritaire et largement prioritaire, ce qui malgré tout, même si Andrei Babiche prétend que ces élections sénatoriales ne sont pas si importantes pour lui et pour son parti, le gêne, parce que beaucoup de textes de loi sont renvoyés aux députés. Donc, que peut-on dire de ces résultats des sénatoriales, où là aussi le mouvement ANO a réalisé un résultat très mitigé, on va dire.
4: Alors, effectivement, au niveau politique, au niveau de la politique gouvernementale, avoir une majorité au Sénat n'est pas aussi important à partir du moment où vous avez une majorité de députés qui permettent de passer le veto du Sénat. Le Sénat joue un rôle en particulier important parce que sans le Sénat, vous ne pouvez pas modifier, sans l'accord du Sénat, vous ne pouvez pas modifier la Constitution. C'est un petit peu là-dessus sur ce point-là qu'ont insisté notamment les partis de l'opposition. Mais c'est surtout au niveau symbolique. C'est-à-dire que le Sénat, on sait depuis longtemps que le Sénat, c'est compliqué pour y avoir une majorité. On sait aujourd'hui que la majorité au Sénat est une majorité qui est une majorité d'opposition. Donc symboliquement, pour André Babiche, il était intéressant de mettre à mal cette domination de l'opposition au Sénat et de faire avancer ses pions dans cette chambre haute. Le résultat, il n'est pas mitigé, il n'est pas bon du tout. Quand on regarde les perspectives qu'on a aujourd'hui, au Sénat, on a un mode d'élection qui est très différent de celui des législatives, puisqu'il faut, on a un mode d'élection au scrutin majoritaire uninominal à deux tours, qui est comparable à ce qu'on peut voir en France, sans possibilité néanmoins d'avoir trois ou plus candidats au second tour. Et là, encore une fois, en fait, c'est le désavantage d'André Babiche. Parce qu'on va avoir l'alliance des oppositions contre André Babiche, contre les candidats d'André Babiche. Donc, de manière assez attendue, l'opposition a réussi, dans certains cas, à se mettre d'accord sur un candidat. Et c'est souvent sur ce candidat qu'ont porté les meilleurs résultats au premier tour. Donc, certains ont déjà été élus. La perspective d'André Babiche ou de Anno 2011 en termes de résultats samedi prochain, elle est relativement faible. Il y aura sans doute quelques bonnes surprises pour lui, mais a priori, l'opposition va conserver sa majorité à la Chambre haute.
3: C'est vrai que le mouvement Anno probablement sera davantage représenté au Sénat. Mais ça n'empêchera pas l'opposition, une opposition essentiellement de centre droit, de conserver une nette majorité.
4: Absolument. Et encore une fois, c'est le résultat de la force principale d'Anno 2011. C'est un parti qui est extrêmement personnalisé autour d'André Babiche. Et comme ce n'est pas André Babiche qui est candidat, c'est compliqué de passer au deuxième tour parfois.
3: Au début de cet entretien, Michel Perrottino, vous avez évoqué le succès du parti libéral STAN, donc maire et indépendant. Alors pour ce qui est des municipales, notamment à Prague, mais également à Brno, alors là sous forme de coalition. Mais ce succès est aussi confirmé pour les sénatoriales, puisque tous les candidats de cette formation, donc libérale, STAN, se sont qualifiés pour le deuxième tour.
4: Alors effectivement, là encore une fois, c'est aussi le résultat en fait d'un engagement souvent personnel sur le long terme de personnalités politiques locales qui sont connues sur le terrain, qui ne bénéficient pas certes du soutien du Premier ministre actuel, mais qui ont en fait fait leur travail et qui sont connus pour ça. Donc d'une certaine manière, c'est la rétribution d'un engagement citoyen ou politique dans certains cas sur le long terme. Quand vous avez des candidats qui sont connus dans la circonscription, vous avez plus de chances d'être élu. André Babiche a essayé un petit peu de combler ses défaillances, ou en tout cas ce problème, en misant sur ce qu'on va appeler des têtes de gondole, en fait, hein, parce que c'est ça la logique. Mais ça n'a pas marché. C'était trop artificiel, en fait. Donc là, effectivement, c'est d'une certaine manière le retour d'une certaine forme de politique classique, on va dire, avec des fruits attendus la semaine prochaine.
3: De manière plus générale, peut-on dire que ce parti est libéral, donc des maires et indépendants, est devenu la principale force de l'opposition, aussi compte tenu du fait que le Parti civique démocrate, donc conservateur, ODS, qui était la principale formation de l'ancienne coalition gouvernementale jusqu'en fin d'année dernière, perd du terrain et inversement, alors au-delà même des résultats des élections, quand on regarde les sondages sur la durée, ce parti STAN, effectivement, monte en puissance.
4: Alors effectivement, il y a une montée en puissance de STAN. Alors quand on parle de montée en puissance, il faut être un petit peu relatif. Hein. On est quand même très loin des résultats qu'obtient Anno 2011 aux élections, ou en tout cas dans les sondages. Donc on va tourner autour de 15, parfois 20%, ce qui est déjà pas mal, même si tout est relatif. Effectivement.
3: Comment expliquer ce succès, même s'il est relatif, selon vous, de ce parti libéral ?
4: Alors c'est un parti qui, d'une part, est libéral, qui est, disons, acceptable pour une assez large partie de l'électorat. Et quand vous avez essayé ce parti, celui-là, etc., parce qu'il y a quand même une très forte, instabilité au niveau de l'électorat, finalement, peut-être c'est celui-là qui va revenir en tête. Les pirates, d'une certaine manière, en feront les frais aussi. Donc il y a d'une part cet aspect, c'est-à-dire la demande, en fait, d'une certaine manière, de l'électorat. Et puis d'autre part, au niveau des propositions que fait le parti, c'est souvent très, très rationnel, c'est construit, c'est logique. Donc ça paraît tout à fait utilisable. Plus encore une fois, c'est un parti qui dispose d'un assez grand nombre de personnalités, notamment au niveau local, qui peuvent en fait justement tirer parti de cette situation. D'une manière générale, c'est un parti qui est tout à fait acceptable par un électorat, libéral, plutôt. En fait, c'est aussi assez intéressant de voir que c'est un électorat souvent un petit peu mélangé, c'est-à-dire au niveau local, au niveau dans les campagnes, mais aussi au niveau urbain.
3: D'où son appellation maire et indépendant également.
4: Oui, alors. Exactement. Ce qu'il faut voir aussi, en fait, c'est que de l'autre côté, entre guillemets, c'est-à-dire dans l'opposition, quand on regarde l'ODS, quand on regarde les autres partis, en fait, on a une stagnation, dans le meilleur des cas, de l'ODS. On a top 09 qui devient de plus en plus faible. Alors avec certaines...
3: Top 09 qui est un autre parti de droite, de centre-droit.
4: Voilà. Pro-européen par rapport aux autres partis de centre-droit. Il a encore aujourd'hui certains bastions électoraux. Mais au niveau national, c'est un parti qui manifestement va se retrouver en dessous des 5%. Pour les démocrates chrétiens, on a parlé lors des élections locales de leurs bons résultats, notamment en Moravie. C'est attesté par un résultat. Mais encore une fois, sur le plan général ou sur le plan national, c'est un parti qui flirte un petit peu autour de la barre des 5%. Voire en deçà des 5%. Donc pour les prochaines élections législatives, ça risque d'être compliqué. Donc en fait, ce qui est en jeu, c'est le renouvellement de la coalition électorale qui avait été menée par Petr Fiala, donc qui regrouperait ces trois partis, ODS, TOP et KDU-CSL, pour former un ensemble de centre-droit légèrement conservateur qui pourrait être du niveau de ce que représente aujourd'hui Stan, avec en perspective évidemment le poste de Premier ministre.
3: Michel Perrotino, merci beaucoup.
4: Merci à vous, Guillaume.
2: C'était le politologue Michel Perrotino à propos des élections municipales et sénatoriales partielles qui se sont déroulées vendredi et samedi. Il répondait aux questions de Guillaume Narguet et c'est ainsi que se termine une demi-heure en Tchéquie, en tout cas pour aujourd'hui. Vous le savez, vous pouvez retrouver toutes les archives de Radio Prague en français sur notre site français.radio.cz et nous sommes également présents sur les réseaux sociaux. Merci et à bientôt. Ahoy.

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2: Dobrý den, bonjour à toutes et à tous. Une demi-heure en Tchéquie très politique cette semaine, puisque vous le savez peut-être, un an après la tenue des législatives qui ont abouti à la formation d'une nouvelle coalition gouvernementale, se tenaient les 9 et 10 octobre, vendredi et samedi, donc les élections municipales et sénatoriales partielles. Pour les Tchèques, il s'agissait du premier passage dans les bureaux de vote depuis le retour au pouvoir d'Andrej Babiš et de son mouvement ANO. Directeur du département de sciences politiques de la faculté de sciences sociales de l'université Charles à Prague et observateur attentif de la scène politique tchèque depuis de nombreuses années, Michel Perotino analyse au micro de Guillaume Narguet les résultats de ces scrutins.
3: Michel Perotino, bonjour.
4: Bonjour Guillaume.
3: Il y a donc quelques jours se sont tenues les élections municipales et sénatoriales partielles en République tchèque. C'était les premières élections organisées depuis la tenue des législatives. Il y a précisément un an, des législatives qui ont abouti à la formation d'une coalition tripartite composée de trois partis, donc le mouvement populiste ANO, dirigé par Andrej Babiš, un parti d'extrême droite, le SPD, et un parti eurosceptique, anti-écologiste, automobiliste. Dans les médias tchèques, il était beaucoup question de ces élections municipales et sénatoriales comme d'un premier test pour ce gouvernement dirigé par Andrej Babiš. Alors maintenant que l'on connaît les résultats, quel est votre regard sur ces élections ?
4: Alors, il faut prendre en compte le fait qu'on a à peu près 6 000 communes en République tchèque, donc le résultat des élections locales, il est un petit peu compliqué à décortiquer, a fortiori parce qu'on est dans un système proportionnel où on va devoir composer des coalitions donc au niveau local. Ce qu'on voit déjà à peu près aujourd'hui, c'est qu'on a un tassement de ANO 2011, qui était prévisible sur le long terme. On a une montée relative des maires et indépendants, donc du parti qui est dans l'opposition aujourd'hui, et puis un tassement, voire une crise en fait de quasiment l'ensemble de l'échiquier politique. De manière ponctuelle, certains partis ont pu réussir à tirer un petit peu leur épingle du jeu. Par exemple, les automobilistes qui n'ont absolument aucune structure, notamment au niveau local, on pouvait s'attendre à un résultat très mauvais, ce qui est le cas. Mais par exemple, à Ostrava, où ils ont quelques personnalités, ils ont réussi un petit peu à sauver la mise. Pour par exemple l'ODS, on voit que l'ODS est en perte de vitesse, par exemple à Prague, en perte de vitesse aussi à Brno, mais sur l'ensemble, c'est une situation qui était là aussi relativement attendue, parce qu'elle reflète aussi ce qui est visible depuis plusieurs élections, notamment locales, à savoir en fait la réduction du nombre de candidats qui se présentent sous une bannière politique, donc d'un parti politique, et l'augmentation du nombre de candidats indépendants ou de listes indépendantes qui sont en fait souvent des conglomérats de personnalités locales et de personnalités qui représentent des partis politiques. Et c'est extrêmement difficile en fait d'analyser ce résultat parce que tout simplement on a 6 000 cas particuliers.
3: Si on reste sur ce thème des élections municipales ou locales, dans les grandes villes, il y a eu quand même une perte de terrain pour le mouvement ANO, donc d'Andrej Babiš, qui certes est arrivé en tête dans 6 grandes villes. Rappelons que la République tchèque est divisée en 14 régions ou 13 régions, plus Prague, qui est également considérée comme une région. À Prague, le mouvement ANO est arrivé à réaliser seulement le quatrième meilleur résultat. Alors à Prague, c'est pas tout à fait étonnant, mais dans les autres grandes villes également, à Brno, et même dans certaines régions, on pense notamment à celle d'Oustin et de la Bohême en Bohême de l'Ouest, où là, socialement, économiquement, la situation est très différente de celle des grandes villes riches comme Prague et Brno. Hanau a également perdu du terrain. Malgré tout, Andrei Babiš, au moment d'analyser les résultats, a constaté que Hanau restait la principale force politique en République tchèque, ce qui est le cas, mais néanmoins avec une perte de terrain.
4: Alors, si on remet ça un petit peu dans le contexte historique, rappelons que lors des dernières élections locales, Andrei Babiš avait fait des élections locales un référendum contre le gouvernement de Petr Fiala à l'époque. Aujourd'hui, il est à la tête du gouvernement et c'est pas un hasard si, évidemment, il a changé d'avis sur la portée en fait, des élections locales. Ce qu'il faut bien voir quand on regarde Hanau 2011, c'est que c'est un parti très particulier, qui est extrêmement personnalisé au sens où Andrei Babiš en fait, joue le rôle central dans quasiment tout. C'est un parti qui tourne autour d'Andrei Babiš, tout vient d'Andrei Babiš et tout revient à Andrei Babiš. Donc de ce point de vue-là, il a en fait une sorte de désavantage, de tous les avantages qu'il a pu avoir par le passé. Quand on fait un tel parti, il faut pouvoir en fait, se reposer sur des candidats locaux. Et quand on regarde sur le long terme, donc depuis 2013, les résultats de Hanau 2011, on peut constater en fait que quasiment à chaque fois, on a une nouvelle équipe, de nouveaux candidats. Et il est très difficile pour lui en fait de miser sur des relais locaux. Alors on en a quelques-uns effectivement, mais sur l'ensemble, ce n'est pas le cas du tout. Donc ça c'est l'inconvénient en fait de sa force principale qui est Andrei Babiš.
3: C'est vrai que si on regarde la campagne qui a précédé ces élections, on a du mal à ressortir une grande figure, un personnage populaire ou dont on aurait davantage parlé dans les médias.
4: Exactement. Et en fait, c'est surtout Andrei Babiš qui fait campagne lors des élections locales. Et quand vous avez 6 000 communes, Andrei Babiš ne peut pas faire campagne dans toutes les 6 000 communes. Donc, il a dû évidemment faire beaucoup de travail, d'une part, d'où d'ailleurs une fatigue qui est assez visible. D'où par exemple aussi ses réactions épidermiques, notamment samedi. Mais logiquement, en fait, c'est un énorme désavantage parce que tout simplement, il ne peut pas être partout. Et le résultat, en fait, il est là aussi. C'est-à-dire que ils ont réussi à préserver, beaucoup. Notamment si on prend en considération le fait que tout simplement, il y a aussi effectivement une relation entre les élections locales et le niveau national, c'est-à-dire qu'une partie de l'électorat a pu aller voter en essayant de voter contre Andrei Babiš, c'est possible. C'est pas aussi clair dans la plupart des communes parce que les enjeux sont trop locaux, mais dans les grandes villes, ça a pu être le cas.
3: Ce constat n'est-il pas un peu toutefois relativisé par une participation qui était encore une fois, même si elle était plutôt bonne pour les sénatoriales, puisqu'elle était de l'ordre de 43%, donc c'était la deuxième participation la plus élevée en 30 ans, puisque les premières élections sénatoriales en Tchéquie ont été organisées en 1996. Néanmoins, une participation faible malgré
4: absolument.
3: Tout.
4: Absolument, c'est une participation qui reste faible ou très faible. Les élections locales et les élections sénatoriales sont ce qu'on appelle ici des élections de second ordre. Donc avec un impact notamment sur la participation électorale qui est très faible encore une fois, moins faible ou un petit peu moins faible que pour les sénatoriales en particulier que d'habitude. Mais par rapport aux élections législatives ou aux élections présidentielles, on est quand même en deçà.
3: Vous avez évoqué le fait que des questions ou des thèmes nationaux ou de politique nationale ont été les enjeux de ces élections locales. Quelles étaient donc ces principales questions ?
4: Alors, les élections locales, encore une fois, elles portent sur des thématiques locales. Mais peut-être le thème qui était le plus récurrent, c'est la question du budget, notamment du budget national, et du déficit qui actuellement a été décidé par le gouvernement en place.
3: Les résultats montrent bien que l'électorat de Hanau et donc d'Andrei Babiš ne se trouvent pas dans les grandes villes, notamment Prague et Brno.
4: Effectivement, on peut même parler, en fait, à part Pilsen, on peut parler d'un décrochage dans les grandes villes, ce qui était prévisible. Évidemment, André Babiche avait un autre discours sur Prague, mais c'était assez visible, je pense, à Prague. Ce qui était assez amusant, d'une certaine manière, c'est que avant les élections, ils ont rappelé assez souvent que Anno 2011 a déjà été à la tête de Prague, donc de la mairie centrale. Ce qui est amusant parce que, tout simplement, certes, c'était le cas, mais avec une autre personnalité qui ne fait plus partie de Anno 2011 et qui est en froid avec ce parti. Donc, ils ont rappelé ce précédent en disant qu'ils pouvaient le répéter. Mais évidemment, le résultat a été très en deçà des attentes d'André Babiche. Et la réaction, encore une fois, très épidermique d'André Babiche, notamment sur Prague, où il a reconnu évidemment la défaite, il pouvait difficilement faire autrement, mais avec une réflexion qui est quand même très problématique, en disant bah oui, Prague effectivement vote différemment, mais toutes les grandes décisions qui sont prises à Prague, elles sont prises par le gouvernement. C'est le gouvernement qui finance tout ce qui est infrastructure, donc attention. Ça, je trouve que c'est une sorte de faux pas d'André Babiche qui démontre en fait aussi sa façon de gouverner.
3: Michel Perrotino, vous avez évoqué le fait que le mouvement Anno, qui est donc malgré tout, qui reste la principale force politique en République tchèque, ne possède pas une base suffisante, un nombre suffisant de membres, d'adhérents, pour pouvoir également avoir du succès dans les élections de second ordre, comme vous avez dit, que ce soit les municipales ou sénatoriales. C'est un constat qu'on peut faire aussi, par exemple, pour le parti d'extrême droite, SPD, qui a réalisé un mauvais résultat, il faut dire les choses comme elles sont, surtout si on considère le nombre de candidats qui avaient été élus il y a 4 ans lors des précédentes élections municipales.
4: Alors, effectivement, le SPD et les automobilistes dans leur sillage ont réalisé un très mauvais score, mais ce score, quand vous le comparez à leur, disons, au niveau qu'ils ont actuellement sur le plan national, c'était prévisible, c'est-à-dire ça tourne autour de grosso modo 5-7%, moins dans les grandes villes en particulier, mais c'est à peu près comparable à ce qu'ils ont reçu lors des dernières élections législatives. Donc ils sont faibles, ça on le savait, et ils sont particulièrement faibles encore une fois pour des élections locales où ils n'ont pas de candidat, ils n'ont rien à proposer en fait à leurs éventuels ou putatifs électeurs. Donc ça c'est un fait là aussi qui est assez avéré. Ce qu'il faut bien voir aussi, c'est que quand vous regardez, alors que ce soit Anno 2011, que ce soit le SPD ou même d'autres partis de l'opposition, c'est que ce sont des partis qui sont extrêmement petits. Le nombre de membres, on va dire en moyenne, pour cet ensemble de partis, c'est grosso modo 3000 membres. Et quand je dis 3000 membres, c'est souvent largement en deçà. Donc comment voulez-vous, avec cette quantité, présenter des candidats dans, disons, une large partie des villes ou des petites villes de République tchèque? C'est extrêmement difficile. Il faut pouvoir tabler sur des candidats non inscrits. Donc il faut aller les chercher, il faut leur expliquer pourquoi faire ce type de harakiri social. Donc pour certains, c'est très compliqué, en particulier pour l'SPD, en particulier pour les automobilistes. C'est un petit peu moins compliqué pour Anno 2011, parce que Anno 2011, du fait de sa force électorale et donc de la perspective éventuelle d'une réussite, c'est plus intéressant. Là où je mets peut-être un petit bémol, c'est qu'il faut distinguer la réussite électorale, c'est-à-dire le niveau obtenu par le parti lors des élections, qui va grosso modo être celui qu'on a vu lors des dernières élections législatives. Anno 2011 est largement devant, avec 30, voire un peu plus de 30%. Mais après, il faut faire le deuxième pas, et le deuxième pas, c'est constituer une coalition, alors de gouvernement, ou une coalition à la mairie. Et là, ça devient beaucoup plus compliqué, parce que tout simplement, l'opposition va faire beaucoup plus facilement coalition sur le dos de Hanau qu'à l'envers.
3: Dernière question sur ces questions municipales. On a beaucoup parlé davantage peut-être même que de la campagne dans les derniers jours qui ont précédé la tenue du scrutin, de la non-participation du président de la République, Petr Pavel, dans une petite commune d'un peu plus de 300 habitants, Černohuček, qui se situe dans la région de Ústí nad Labem, au nord-ouest de Prague, en Bohême. Alors, le président est actuellement en vacances au Maroc, un voyage privé. Sa non-participation annoncée également par le château de Prague, donc siège du chef de l'État, a fait l'objet de nombreux commentaires critiques, y compris dans les rangs de ses supporters ou partisans. Et finalement, vendredi après-midi, moins d'une heure après l'ouverture des bureaux de vote, qui était là, Petr Pavel, pour voter avant de repartir et de faire l'aller-retour pour le Maroc.
4: Effectivement, le président de la République a dans un premier temps annoncé qu'une erreur dans son agenda avait provoqué cette incompatibilité, donc son absence attendue des élections locales. C'était d'une certaine manière même revendiqué, en particulier par sa femme, c'est-à-dire le droit à ne pas aller voter. On a par ailleurs aussi rappelé que c'est déjà arrivé par le passé, notamment André Babiche, en tant que Premier ministre, n'avait pas voté au deuxième tour d'élection sénatoriale. De la même manière, le président Zeman avait fait la même chose, c'est-à-dire qu'il avait expliqué qu'il n'y a pas de candidat pour moi, donc je ne vais pas aux élections au deuxième tour des élections sénatoriales. Là, c'était un petit peu plus embêtant, un petit peu plus épineux au niveau politique. Parce que manifestement mettre au premier plan ou faire un choix, le choix de ces congés au détriment de ce qu'on pourrait estimer être une obligation pour le président de la République. Est-ce que le président de la République est un citoyen comme un autre? Est-ce qu'il est vraiment aussi libre que ça de ne pas aller voter? C'est compliqué.
3: C'est quand même lui, le président de la République, qui, dès le mois de juin, exactement, avait fixé, enfin, il n'avait pas fixé, parce que c'est la loi qui stipule que les élections doivent se tenir le premier week-end de la première semaine complète du mois d'octobre.
4: Oui, alors, on a entendu beaucoup de débats sur comment a-t-il pu faire cette omission ou cette erreur. Pour moi, c'est un faux pas de sa part quand on prend en considération d'une part l'institution et d'autre part aussi quand on a en perspective les futures élections présidentielles qui vont se dérouler grosso modo dans un an et quelques mois. De ce point de vue-là, c'est difficilement compréhensible. Et c'est aussi la raison pour laquelle, notamment Hanau 2011 et les autres partis au gouvernement ont énormément accentuer cette erreur politique, qui est une faute politique. Le fait que le président finalement soit revenu à ses frais, et manifestement les frais ont dû être assez élevés, c'est d'une certaine manière la tentative de récupérer un petit peu la faute. On verra.
3: Tout en l'admettant.
4: Tout en l'admettant, bien sûr, oui. Mais acculé comme il l'était, je pense qu'il n'y avait pas vraiment d'autres possibilités pour lui. De revenir à tout prix. Donc ça, manifestement, c'est assez logique. Mais on verra dans les mois à venir si cette faute politique va avoir des conséquences, notamment sur sa future candidature et son éventuelle réélection.
3: Parlons maintenant des élections sénatoriales partielles, donc qui concernaient 27 circonscriptions dans le pays. Des élections qui doivent donc permettre le renouvellement d'un tiers des membres de la Chambre haute du Parlement. Un Sénat dont l'importance est certes quelque peu relative, néanmoins, qui cette fois a un rôle particulièrement important parce que l'opposition au gouvernement d'Andrei Babiš y est majoritaire et largement prioritaire, ce qui malgré tout, même si Andrei Babiš prétend que ces élections sénatoriales ne sont pas si importantes pour lui et pour son parti, le gêne, parce que beaucoup de textes de loi sont renvoyés aux députés. Donc, que peut-on dire de ces résultats des sénatoriales, où là aussi le mouvement ANO a réalisé un résultat très mitigé, on va dire.
4: Alors, effectivement, au niveau politique, au niveau de la politique gouvernementale, avoir une majorité au Sénat n'est pas aussi important à partir du moment où vous avez une majorité de députés qui permettent de passer le veto du Sénat. Le Sénat joue un rôle en particulier important parce que sans le Sénat, vous ne pouvez pas modifier, sans l'accord du Sénat, vous ne pouvez pas modifier la Constitution. C'est un petit peu là-dessus que sur ce point-là qu'ont insisté notamment les partis de l'opposition. Mais c'est surtout au niveau symbolique. C'est-à-dire que le Sénat, on sait depuis longtemps que le Sénat, c'est compliqué pour y avoir une majorité. On sait aujourd'hui que la majorité au Sénat est une majorité qui est une majorité d'opposition. Donc symboliquement, pour André Babiche, il était intéressant de mettre à mal cette domination de l'opposition au Sénat et de faire avancer ses pions dans cette chambre haute. Le résultat, il n'est pas mitigé, il n'est pas bon du tout. Quand on regarde les perspectives qu'on a aujourd'hui, au Sénat, on a un mode d'élection qui est très différent de celui des législatives, puisqu'il faut, on a un mode d'élection au scrutin majoritaire uninominal à deux tours, qui est comparable à ce qu'on peut voir en France, sans possibilité néanmoins d'avoir trois ou plus candidats au second tour. Et là, encore une fois, en fait, c'est le désavantage d'André Babiche. Parce qu'on va avoir l'alliance des oppositions contre André Babiche, contre les candidats d'André Babiche. Donc, de manière assez attendue, l'opposition a réussi, dans certains cas, à se mettre d'accord sur un candidat. Et c'est souvent sur ce candidat qu'ont comporté les meilleurs résultats au premier tour. Donc, certains ont déjà été élus. La perspective d'André Babiche ou de Anno 2011 en termes de résultats samedi prochain, elle est relativement faible. Il y aura sans doute quelques bonnes surprises pour lui, mais a priori, l'opposition va conserver sa majorité à la Chambre haute.
3: C'est vrai que le mouvement Anno probablement sera davantage représenté au Sénat, mais ça n'empêchera pas l'opposition, une opposition essentiellement de centre droit, de conserver une nette majorité.
4: Absolument. Et encore une fois, c'est le résultat de la force principale d'Anno 2011. C'est un parti qui est extrêmement personnalisé autour d'André Babiche. Et comme ce n'est pas André Babiche qui est candidat, c'est compliqué de passer au deuxième tour parfois.
3: Au début de cet entretien, Michel Perrottino, vous avez évoqué le succès du parti libéral STAN, donc maire et indépendant. Alors pour ce qui est des municipales, notamment à Prague, mais également à Brno, alors là sous forme de coalition. Mais ce succès est aussi confirmé pour les sénatoriales, puisque tous les candidats de cette formation, donc libérale, STAN, se sont qualifiés pour le deuxième tour.
4: Alors effectivement, là encore une fois, c'est aussi le résultat en fait d'un engagement souvent personnel sur le long terme de personnalités politiques locales qui sont connues sur le terrain, qui ne bénéficient pas certes du soutien du Premier ministre actuel, mais qui ont en fait fait leur travail et qui sont connus pour ça. Donc d'une certaine manière, c'est la rétribution d'un engagement citoyen ou politique dans certains cas sur le long terme. Quand vous avez des candidats qui sont connus dans la circonscription, vous avez plus de chances d'être élu. André Babiche a essayé un petit peu de combler ses défaillances, ou en tout cas ce problème, en misant sur ce qu'on va appeler des têtes de gondole, en fait, hein, parce que c'est ça la logique. Mais ça n'a pas marché. C'était trop artificiel, en fait. Donc là, effectivement, c'est d'une certaine manière le retour d'une certaine forme de politique classique, on va dire, avec des fruits attendus la semaine prochaine.
3: De manière plus générale, peut-on dire que ce parti est libéral, donc des maires et indépendants, est devenu la principale force de l'opposition, aussi compte tenu du fait que le Parti civique démocrate, donc conservateur, ODS, qui était la principale formation de l'ancienne coalition gouvernementale jusqu'en fin d'année dernière, perd du terrain et inversement. Alors au-delà même des résultats des élections, quand on regarde les sondages sur la durée, ce parti STAN, effectivement, monte en puissance.
4: Alors effectivement, il y a une montée en puissance de STAN. Alors quand on parle de montée en puissance, il faut être un petit peu relatif. Hein. On est quand même très loin des résultats qu'obtient Hanau 2011 aux élections, ou en tout cas dans les sondages. Donc on va tourner autour de 15, parfois 20%, ce qui est déjà pas mal, même si tout est relatif. Effectivement.
3: Comment expliquer ce succès, même s'il est relatif, selon vous, de ce parti libéral ?
4: Alors c'est un parti qui, d'une part, est libéral, qui est, disons, acceptable pour une assez large partie de l'électorat. Et quand vous avez essayé ce parti, celui-là, etc., parce qu'il y a quand même une très forte, instabilité au niveau de l'électorat, finalement, peut-être c'est celui-là qui va revenir en tête. Les pirates, d'une certaine manière, en feront les frais aussi. Donc il y a d'une part cet aspect, c'est-à-dire la demande, en fait, d'une certaine manière, de l'électorat. Et puis d'autre part, au niveau des propositions que fait le parti, c'est souvent très, très rationnel, c'est construit, c'est logique, donc ça paraît tout à fait utilisable. Plus encore une fois, c'est un parti qui dispose d'un assez grand nombre de personnalités, notamment au niveau local, qui peuvent en fait justement tirer parti de cette situation. D'une manière générale, c'est un parti qui est tout à fait acceptable par un électorat, un électorat libéral, plutôt. En fait, c'est aussi assez intéressant de voir que c'est un électorat souvent un petit peu mélangé, c'est-à-dire au niveau local, au niveau dans les campagnes, mais aussi au niveau urbain.
3: D'où son appellation maire et indépendant également.
4: Oui, alors. Exactement. Ce qu'il faut voir aussi, en fait, c'est que de l'autre côté, entre guillemets, c'est-à-dire dans l'opposition, quand on regarde l'ODS, quand on regarde les autres partis, en fait, on a une stagnation dans le meilleur des cas de l'ODS. On a une top 0,9 qui devient de plus en plus faible. Alors avec certaines...
3: Top 0,9 qui est un autre parti de droite, de centre-droit.
4: Voilà. Pro-européen par rapport aux autres partis de centre-droit. Il a encore aujourd'hui certains bastions électoraux. Mais au niveau national, c'est un parti qui manifestement va se retrouver en dessous des 5%. Pour les démocrates chrétiens, on a parlé lors des élections locales de leurs bons résultats, notamment en Moravie. C'est attesté par un résultat. Mais encore une fois, sur le plan général ou sur le plan national, c'est un parti qui flirte un petit peu autour de la barre des 5%. Voire en deçà des 5%. Donc pour les prochaines élections législatives, ça risque d'être compliqué. Donc en fait, ce qui est en jeu, c'est le renouvellement de la coalition électorale qui avait été menée par Petr Fiala, donc qui regrouperait ces trois partis, ODS, TOP et KDU-CSL, pour former un ensemble de centre-droit légèrement conservateur qui pourrait être du niveau de ce que représente aujourd'hui Stan, avec en perspective évidemment le poste de Premier ministre.
3: Michel Perrotino, merci beaucoup.
4: Merci à vous, Guillaume.
2: C'était le politologue Michel Perrotino à propos des élections municipales et sénatoriales partielles qui se sont déroulées vendredi et samedi. Il répondait aux questions de Guillaume Narguet et c'est ainsi que se termine une demi-heure en Tchéquie, en tout cas pour aujourd'hui. Vous le savez, vous pouvez retrouver toutes les archives de Radio Prague en français sur notre site français.radio.cz et nous sommes également présents sur les réseaux sociaux. Merci et à bientôt. Ahoy !

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2: Dobrý den, bonjour à toutes et à tous. Une demi-heure en Tchéquie très politique cette semaine, puisque vous le savez peut-être, un an après la tenue des législatives qui ont abouti à la formation d'une nouvelle coalition gouvernementale, se tenaient les 9 et 10 octobre, vendredi et samedi, donc les élections municipales et sénatoriales partielles. Pour les Tchèques, il s'agissait du premier passage dans les bureaux de vote depuis le retour au pouvoir d'Andrej Babiš et de son mouvement ANO. Directeur du département de sciences politiques de la faculté de sciences sociales de l'université Charles à Prague et observateur attentif de la scène politique tchèque depuis de nombreuses années, Michel Perotino analyse au micro de Guillaume Narguet les résultats de ces scrutins.
3: Michel Perotino, bonjour.
4: Bonjour Guillaume.
3: Il y a donc quelques jours se sont tenues les élections municipales et sénatoriales partielles en République tchèque. C'était les premières élections organisées depuis la tenue des législatives. Il y a précisément un an, des législatives qui ont abouti à la formation d'une coalition tripartite composée de trois partis, donc le mouvement populiste ANO, dirigé par Andrej Babiš, un parti d'extrême droite, le SPD, et un parti eurosceptique, anti-écologiste, automobiliste. Dans les médias tchèques, il était beaucoup question de ces élections municipales et sénatoriales comme d'un premier test pour ce gouvernement dirigé par Andrej Babiš. Alors maintenant que l'on connaît les résultats, quel est votre regard sur ces élections ?
4: Alors, il faut prendre en compte le fait qu'on a à peu près 6 000 communes en République tchèque. Donc le résultat des élections locales, il est un petit peu compliqué à décortiquer. A fortiori, parce qu'on est dans un système proportionnel où on va devoir composer des coalitions donc au niveau local. Ce qu'on voit déjà à peu près aujourd'hui, c'est qu'on a un tassement de ANO 2011. Qui était prévisible sur le long terme. On a une montée relative des maires et indépendants, donc du parti qui est dans l'opposition aujourd'hui, et puis un tassement, voire une crise en fait de quasiment l'ensemble de l'échiquier politique. De manière ponctuelle, certains partis ont pu réussir à tirer un petit peu leur épingle du jeu. Par exemple, les automobilistes qui n'ont absolument aucune structure, notamment au niveau local, on pouvait s'attendre à un résultat très mauvais, ce qui est le cas. Mais par exemple, à Ostrava, où ils ont quelques personnalités, ils ont réussi un petit peu à sauver la mise. Pour par exemple l'ODS, on voit que l'ODS est en perte de vitesse, par exemple à Prague, en perte de vitesse aussi à Brno, mais sur l'ensemble, c'est une situation qui était là aussi relativement attendue, parce qu'elle reflète aussi ce qui est visible depuis plusieurs élections, notamment locales, à savoir en fait la réduction du nombre de candidats qui se présentent sous une bannière politique, donc d'un parti politique, et l'augmentation du nombre de candidats indépendants ou de listes indépendantes qui sont en fait souvent des conglomérats de personnalités locales et de personnalités qui représentent des partis politiques. Et c'est extrêmement difficile en fait d'analyser ce résultat parce que tout simplement on a 6 000 cas particuliers.
3: Si on reste sur ce thème des élections municipales ou locales, dans les grandes villes, il y a eu quand même une perte de terrain pour le mouvement ANO, donc d'Andrej Babiš, qui certes est arrivé en tête dans 6 grandes villes. Rappelons que la République tchèque est divisée en 14 régions ou 13 régions, plus Prague, qui est également considérée comme une région. À Prague, le mouvement Anno est arrivé à réaliser seulement le quatrième meilleur résultat. Alors à Prague, ce n'est pas tout à fait étonnant, mais dans les autres grandes villes également, à Brno, et même dans certaines régions, on pense notamment à celle d'Oustine et de la Bohème, en Bohème de l'Ouest, où là, socialement, économiquement, la situation est très différente de celle des grandes villes riches comme Prague et Brno. Anno a également perdu du terrain. Malgré tout, Andrei Babiš, au moment d'analyser les résultats, a constaté que Anno restait la principale force politique en République tchèque, ce qui est le cas, mais néanmoins avec une perte de terrain.
4: Alors, si on remet ça un petit peu dans le contexte historique, rappelons que lors des dernières élections locales, Andrei Babiš avait fait des élections locales un référendum contre le gouvernement de Petr Fiala à l'époque. Aujourd'hui, il est à la tête du gouvernement et c'est pas un hasard si, évidemment, il a changé d'avis sur la portée en fait, des élections locales. Ce qu'il faut bien voir quand on regarde Anno 2011, c'est que c'est un parti très particulier, qui est extrêmement personnalisé au sens où Andrei Babiš en fait, joue le rôle central dans quasiment tout. C'est un parti qui tourne autour d'Andrei Babiš, tout vient d'Andrei Babiš et tout revient à Andrei Babiš. Donc de ce point de vue-là, il a en fait une sorte de désavantage, de tous les avantages qu'il a pu avoir par le passé. Quand on fait un tel parti, il faut pouvoir en fait, se reposer sur des candidats locaux. Et quand on regarde sur le long terme, donc depuis 2013, les résultats d'Anno 2011, on peut constater en fait que quasiment à chaque fois, on a une nouvelle équipe, de nouveaux candidats. Et il est très difficile pour lui en fait de miser sur, sur des relais locaux. Alors on en a quelques-uns effectivement, mais sur l'ensemble, ce n'est pas le cas du tout. Donc ça c'est l'inconvénient en fait de sa force principale qui est Andrei Babiš.
3: C'est vrai que si on regarde la campagne qui a précédé ces élections, on a du mal à ressortir une grande figure, un personnage populaire ou dont on aurait davantage parlé dans les médias.
4: Exactement, et en fait c'est surtout Andrei Babiš qui fait campagne lors des élections locales. Et quand vous avez 6 000 communes, Andrei Babiš ne peut pas faire campagne dans toutes les 6 000 communes. Donc il a dû évidemment faire beaucoup de travail d'une part, d'où d'ailleurs une fatigue qui est assez visible. D'où par exemple aussi ses réactions épidermiques, notamment samedi. Mais logiquement, en fait, c'est un énorme désavantage parce que tout simplement, il ne peut pas être partout. Et le résultat, en fait, il est là aussi. C'est-à-dire que ils ont réussi à préserver, beaucoup. Notamment si on prend en considération le fait que tout simplement il y a aussi effectivement une relation entre les élections locales et le niveau national, c'est-à-dire qu'une partie de l'électorat a pu aller voter en essayant de voter contre Andrei Babiš, c'est possible. C'est pas aussi clair dans la plupart des communes parce que les enjeux sont trop locaux, mais dans les grandes villes ça a pu être le cas.
3: Ce constat n'est-il pas un peu toutefois relativisé par une participation qui était encore une fois, même si elle était plutôt bonne pour les sénatoriales, puisqu'elle était de l'ordre de 43%, donc c'était la deuxième participation la plus élevée en 30 ans, puisque les premières élections sénatoriales en Tchéquie ont été organisées en 1996. Néanmoins, une participation faible malgré tout.
4: Absolument, c'est une participation qui reste faible ou très faible. Les élections locales et les élections sénatoriales sont ce qu'on appelle ici des élections de second ordre. Donc avec un impact notamment sur la participation électorale qui est très faible encore une fois, moins faible ou un petit peu moins faible que pour les sénatoriales en particulier que d'habitude, mais par rapport aux élections législatives ou aux élections présidentielles on est quand même en deçà.
3: Vous avez évoqué le fait que des questions ou des thèmes nationaux ou de politique nationale ont été les enjeux de ces élections locales. Quelles étaient donc ces principales questions ?
4: Alors, les élections locales, encore une fois, elles portent sur des thématiques locales. Mais peut-être le thème qui était le plus récurrent, c'est la question du budget, notamment du budget national, et du déficit qui actuellement a été décidé par le gouvernement en place.
3: Les résultats montrent bien que l'électorat de Hanno et donc d'Andrej Babiš ne se trouve pas dans les grandes villes, notamment Prague et Brno.
4: Effectivement, on peut même parler, en fait, à part Pilsen, on peut parler d'un décrochage dans les grandes villes, ce qui était prévisible. Évidemment, Andrej Babiš avait un autre discours sur Prague, mais c'était assez visible, je pense, à Prague. Ce qui était assez amusant, d'une certaine manière, c'est que avant les élections, ils ont rappelé assez souvent que Hanno 2011 a déjà été à la tête de Prague, donc de la mairie centrale. Ce qui est amusant parce que, tout simplement, certes, c'était le cas, mais avec une autre personnalité qui ne fait plus partie de Hanno 2011 et qui est en froid avec ce parti. Donc, ils ont rappelé ce précédent en disant qu'ils pouvaient le répéter. Mais évidemment, le résultat a été très en deçà des attentes d'Andrej Babiš. Et la réaction, encore une fois, très épidermique d'Andrej Babiš, notamment sur Prague, où il a reconnu évidemment la défaite, il pouvait difficilement faire autrement, mais avec une réflexion qui est quand même très problématique, en disant bah oui, Prague effectivement vote différemment, mais toutes les grandes décisions qui sont prises à Prague, elles sont prises par le gouvernement. C'est le gouvernement qui finance tout ce qui est infrastructure, donc attention. Ça, je trouve que c'est une sorte de faux pas d'Andrej Babiš qui démontre en fait aussi sa façon de gouverner.
3: Michel Perrotino, vous avez évoqué le fait que le mouvement Hanno, qui est donc malgré tout, qui reste la principale force politique en République tchèque, ne possède pas une base suffisante, un nombre suffisant de membres, d'adhérents, pour pouvoir également avoir du succès dans les élections de second ordre, comme vous avez dit, que ce soit les municipales ou sénatoriales. C'est un constat qu'on peut faire aussi, par exemple, pour le parti d'extrême droite, SPD, qui a réalisé un mauvais résultat, il faut dire les choses comme elles sont, surtout si on considère le nombre de candidats qui avaient été élus il y a 4 ans lors des précédentes élections municipales.
4: Alors, effectivement, le SPD et les automobilistes dans leur sillage ont réalisé un très mauvais score, mais ce score, quand vous le comparez à leur, disons, au niveau qu'ils ont actuellement sur le plan national, c'était prévisible, c'est-à-dire ça tourne autour de grosso modo 5-7%, moins dans les grandes villes en particulier, mais c'est à peu près comparable à ce qu'ils ont reçu lors des dernières élections législatives. Donc ils sont faibles, ça on le savait, et ils sont particulièrement faibles encore une fois pour des élections locales où ils n'ont pas de candidat, ils n'ont rien à proposer en fait à leurs éventuels ou putatifs électeurs. Donc ça c'est un fait là aussi qui est assez avéré. Ce qu'il faut bien voir aussi, c'est que quand vous regardez, alors que ce soit Hanno 2011, que ce soit le SPD ou même d'autres partis de l'opposition, c'est que ce sont des partis qui sont extrêmement petits. Le nombre de membres, on va dire en moyenne, pour cet ensemble de partis, c'est grosso modo 3000 membres. Et quand je dis 3000 membres, c'est souvent largement de ça. Donc comment voulez-vous, avec cette quantité, présenter des candidats dans, une large partie des villes ou des petites villes de République tchèque? C'est extrêmement difficile. Il faut pouvoir tabler sur des candidats non inscrits. Donc il faut aller les chercher, il faut leur expliquer pourquoi faire ce type de harakiri social. Donc pour certains, c'est très compliqué, en particulier pour l'SPD, en particulier pour les automobilistes. C'est un petit peu moins compliqué pour Hanno 2011, parce que Hanno 2011, du fait de sa force électorale et donc de la perspective éventuelle d'une réussite, c'est plus intéressant. Là où je mets peut-être un petit bémol, c'est qu'il faut distinguer la réussite électorale, c'est-à-dire le niveau obtenu par le parti lors des élections, qui va grosso modo être celui qu'on a vu lors des dernières élections législatives. Hanno 2011 est largement devant, avec 30, voire un peu plus de 30%. Mais après, il faut faire le deuxième pas, et le deuxième pas, c'est constituer une coalition, alors de gouvernement, ou une coalition à la mairie. Et là, ça devient beaucoup plus compliqué. parce que tout simplement l'opposition va faire beaucoup plus facilement coalition sur le dos de Hanau que à l'envers.
3: Dernière question sur ces questions municipales. On a beaucoup parlé davantage peut-être même que de la campagne dans les derniers jours qui ont précédé la tenue du scrutin, de la non-participation du président de la République, Petr Pavel, dans une petite commune d'un peu plus de 300 habitants, Černohuček, qui se situe dans la région de Ústí nad Labem, au nord-ouest de Prague, en Bohême. Alors, le président est actuellement en vacances au Maroc, un voyage privé. Sa non-participation annoncée également par le château de Prague, donc siège du chef de l'État, a fait l'objet de nombreux commentaires critiques, y compris dans les rangs de ses supporters ou partisans. Et finalement, vendredi après-midi, moins d'une heure après l'ouverture des bureaux de vote, qui était là, Petr Pavel, pour voter avant de repartir et de faire l'aller-retour pour le Maroc.
4: Effectivement, le président de la République a dans un premier temps annoncé qu'une erreur dans son agenda avait provoqué cette incompatibilité, donc son absence attendue des élections locales. C'était d'une certaine manière même revendiqué, en particulier par sa femme, c'est-à-dire le droit à ne pas aller voter. On a par ailleurs aussi rappelé que c'est déjà arrivé par le passé, notamment André Babiche, en tant que Premier ministre, n'avait pas voté au deuxième tour d'élection sénatoriale. De la même manière, le président Zeman avait fait la même chose, c'est-à-dire qu'il avait expliqué qu'il n'y a pas de candidat pour moi, donc je ne vais pas aux élections au deuxième tour des élections sénatoriales. Là, c'était un petit peu plus embêtant, un petit peu plus épineux au niveau politique. Parce que manifestement mettre au premier plan ou faire un choix, le choix de ces congés au détriment de ce qu'on pourrait estimer être une obligation pour le président de la République. Est-ce que le président de la République est un citoyen comme un autre? Est-ce qu'il est vraiment aussi libre que ça de ne pas aller voter? C'est compliqué.
3: C'est quand même lui, le président de la République, qui, dès le mois de juin, exactement, avait fixé, enfin, il n'avait pas fixé, parce que c'est la loi qui stipule que les élections doivent se tenir le premier week-end de la première semaine complète du mois d'octobre.
4: Oui, alors, on a entendu beaucoup de débats sur comment a-t-il pu faire cette omission ou cette erreur. Pour moi, c'est un faux pas de sa part quand on prend en considération d'une part l'institution et d'autre part aussi quand on a en perspective les futures élections présidentielles qui vont se dérouler grosso modo dans un an et quelques mois. De ce point de vue-là, c'est difficilement compréhensible. Et c'est aussi la raison pour laquelle, notamment Anno 2011 et les autres partis au gouvernement ont énormément accentuer cette erreur politique, qui est une faute politique. Le fait que le président finalement soit revenu à ses frais, et manifestement les frais ont dû être assez élevés, c'est d'une certaine manière la tentative de récupérer un petit peu la faute. On verra.
3: Tout en l'admettant.
4: Tout en l'admettant, bien sûr, oui. Mais acculé comme il l'était, je pense qu'il n'y avait pas vraiment d'autres possibilités pour lui. De revenir à tout prix. Donc ça, manifestement, c'est assez logique. Mais on verra dans les mois à venir si cette faute politique va avoir des conséquences, notamment sur sa future candidature et son éventuelle réélection.
3: Parlons maintenant des élections sénatoriales partielles, donc qui concernaient 27 circonscriptions dans le pays. Des élections qui doivent donc permettre le renouvellement d'un tiers des membres de la Chambre haute du Parlement. Un Sénat dont l'importance est certes quelque peu relative, néanmoins, qui cette fois a un rôle particulièrement important parce qu'elle parce que l'opposition au gouvernement d'Andrei Babiš y est majoritaire et largement prioritaire, ce qui malgré tout, même si Andrei Babiš prétend que ces élections sénatoriales ne sont pas si importantes pour lui et pour son parti, le gêne, parce que beaucoup de lois, beaucoup de textes de loi sont renvoyés aux députés. Donc, que peut-on dire de ces résultats des sénatoriales, où là aussi le mouvement ANO a réalisé un résultat très mitigé, on va dire.
4: Alors, effectivement, au niveau politique, au niveau de la politique gouvernementale, avoir une majorité au Sénat n'est pas aussi important à partir du moment où vous avez une majorité de députés qui permettent de passer le veto du Sénat. Le Sénat joue un rôle en particulier important parce que sans le Sénat, vous ne pouvez pas modifier, sans l'accord du Sénat, vous ne pouvez pas modifier la Constitution. C'est un petit peu là-dessus sur ce point-là qu'ont insisté notamment les partis de l'opposition. Mais c'est surtout au niveau symbolique. C'est-à-dire que le Sénat, on sait depuis longtemps que le Sénat, c'est compliqué pour y avoir une majorité. On sait aujourd'hui que la majorité au Sénat est une majorité qui est une majorité d'opposition. Donc symboliquement, pour André Babiš, il était intéressant de mettre à mal cette domination de l'opposition au Sénat et de faire avancer ses pions dans cette chambre haute. Le résultat, il n'est pas mitigé, il n'est pas bon du tout. Quand on regarde les perspectives qu'on a aujourd'hui, au Sénat, on a un mode d'élection qui est très différent de celui des législatives, puisqu'il faut, on a un mode d'élection au scrutin majoritaire uninominal à deux tours, qui est comparable à ce qu'on peut voir en France, sans possibilité néanmoins d'avoir trois ou plus candidats au second tour. Et là, encore une fois, en fait, c'est le désavantage d'André Babiš, parce qu'on va avoir l'alliance des oppositions contre André Babiš, contre les candidats d'André Babiš. Donc, de manière assez attendue, l'opposition a réussi, dans certains cas, à se mettre d'accord sur un candidat, et c'est souvent sur ce candidat qu'ont porté les meilleurs résultats au premier tour, donc certains ont déjà été élus. La perspective d'André Babiš ou de Anno 2011 en termes de résultats samedi prochain, elle est relativement faible. Il y aura sans doute quelques bonnes surprises pour lui, mais a priori, l'opposition va conserver sa majorité à la Chambre haute.
3: C'est vrai que le mouvement Anno probablement sera davantage représenté au Sénat. Mais ça n'empêchera pas l'opposition, une opposition essentiellement de centre droit, de conserver une nette majorité.
4: Absolument. Et encore une fois, c'est le résultat de la force principale d'Anno 2011. C'est un parti qui est extrêmement personnalisé autour d'André Babiš. Et comme ce n'est pas André Babiš qui est candidat, c'est compliqué de passer au deuxième tour parfois.
3: Au début de cet entretien, Michel Perrotino, vous avez évoqué le succès du parti libéral STAN, donc maire et indépendant. Alors pour ce qui est des municipales, notamment à Prague, mais également à Brno, alors là sous forme de coalition. Mais ce succès est aussi confirmé pour les sénatoriales, puisque tous les candidats de cette formation, donc libérale, STAN, se sont qualifiés pour le deuxième tour.
4: Alors effectivement, là encore une fois, c'est aussi le résultat en fait d'un engagement souvent personnel sur le long terme de personnalités politiques locales qui sont connues sur le terrain, qui ne bénéficient pas certes du soutien du Premier ministre actuel, mais qui ont en fait fait leur travail et qui sont connus pour ça. Donc d'une certaine manière, c'est la rétribution d'un engagement citoyen ou politique dans certains cas sur le long terme. Quand vous avez des candidats qui sont connus dans la circonscription, vous avez plus de chances d'être élu. André Babiš a essayé un petit peu de combler ses défaillances, ou en tout cas ce problème, en misant sur ce qu'on va appeler des têtes de gondole, en fait, hein, parce que c'est ça la logique. Mais ça n'a pas marché. C'était trop artificiel, en fait. Donc là, effectivement, c'est d'une certaine manière le retour d'une certaine forme de politique classique, on va dire, avec des fruits attendus la semaine prochaine.
3: De manière plus générale, peut-on dire que ce parti est libéral, donc des maires et indépendants, est devenu la principale force de l'opposition, aussi compte tenu du fait que le Parti civique démocrate, donc conservateur, ODS, qui était la principale formation de l'ancienne coalition gouvernementale jusqu'en fin d'année dernière, perd du terrain et inversement, alors au-delà même des résultats des élections, quand on regarde les sondages sur la durée, ce parti Stan, effectivement, monte en puissance.
4: Alors effectivement, il y a une montée en puissance de Stan. Alors quand on parle de montée en puissance, il faut être un petit peu relatif. Hein. On est quand même très loin des résultats qu'obtient Anno 2011 aux élections, ou en tout cas dans les sondages. Donc on va tourner autour de 15, parfois 20%, ce qui est déjà pas mal, même si tout est relatif. Effectivement.
3: Comment expliquer ce succès, même s'il est relatif, selon vous, de ce parti libéral ?
4: Alors c'est un parti qui, d'une part, est libéral, qui est, disons, acceptable pour une assez large partie de l'électorat. Et quand vous avez essayé ce parti, celui-là, etc., parce qu'il y a quand même une très forte, instabilité au niveau de l'électorat, finalement, peut-être c'est celui-là qui va revenir en tête. Les pirates, d'une certaine manière, en font les frais aussi. Donc il y a d'une part cet aspect, c'est-à-dire la demande, en fait, d'une certaine manière, de l'électorat. Et puis d'autre part, au niveau des propositions que fait le parti, c'est souvent très, très rationnel, c'est construit, c'est logique. Donc ça paraît tout à fait utilisable. Plus encore une fois, c'est un parti qui dispose d'un assez grand nombre de personnalités, notamment au niveau local, qui peuvent en fait justement tirer parti de cette situation. D'une manière générale, c'est un parti qui est tout à fait acceptable par un électorat, libéral, plutôt. En fait, c'est aussi assez intéressant de voir que c'est un électorat souvent un petit peu mélangé, c'est-à-dire au niveau local, au niveau dans les campagnes, mais aussi au niveau urbain.
3: D'où son appellation maire et indépendant également.
4: Oui, alors. Exactement. Ce qu'il faut voir aussi, en fait, c'est que de l'autre côté, entre guillemets, c'est-à-dire dans l'opposition, quand on regarde l'ODS, quand on regarde les autres partis, en fait, on a une stagnation dans le meilleur des cas de l'ODS. On a une top 09 qui devient de plus en plus faible. Alors avec certaines...
3: Top 09 qui est un autre parti de droite, de centre-droit.
4: Voilà. Pro-européen par rapport aux autres partis de centre-droit. Il a encore aujourd'hui certains bastions électoraux, mais au niveau national, c'est un parti qui manifestement va se retrouver en dessous des 5%. Pour les démocrates chrétiens, on a parlé lors des élections locales de leurs bons résultats, notamment en Moravie, c'est attesté par un résultat, mais encore une fois, sur le plan général ou sur le plan national, c'est un parti qui flirte un petit peu autour de la barre des 5%, voire en deçà des 5%, donc pour les prochaines élections législatives, ça risque d'être compliqué. Donc en fait, ce qui est en jeu, c'est le renouvellement de la coalition électorale qui avait été menée par Petr Fiala, donc qui regrouperait ces trois partis, ODS, TOP et KDU-CSL, pour former un ensemble de centre-droit légèrement conservateur qui pourrait être du niveau de ce que représente aujourd'hui Stan, avec en perspective évidemment le poste de Premier ministre.
3: Michel Perrotino, merci beaucoup.
4: Merci à vous, Guillaume.
2: C'était le politologue Michel Perotino à propos des élections municipales et sénatoriales partielles qui se sont déroulées vendredi et samedi. Il répondait aux questions de Guillaume Narguet et c'est ainsi que se termine une demi-heure en Tchéquie, en tout cas pour aujourd'hui. Vous le savez, vous pouvez retrouver toutes les archives de Radio Prague en français sur notre site français.radio.cz et nous sommes également présents sur les réseaux sociaux. Merci et à bientôt. Ahoy.

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2: Dobrý den, bonjour à toutes et à tous. Une demi-heure en Tchéquie très politique cette semaine, puisque vous le savez peut-être, un an après la tenue des législatives qui ont abouti à la formation d'une nouvelle coalition gouvernementale, se tenaient les 9 et 10 octobre, vendredi et samedi, donc les élections municipales et sénatoriales partielles. Pour les Tchèques, il s'agissait du premier passage dans les bureaux de vote depuis le retour au pouvoir d'Andrej Babiš et de son mouvement ANO. Directeur du département de sciences politiques de la faculté de sciences sociales de l'université Charles à Prague et observateur attentif de la scène politique tchèque depuis de nombreuses années, Michel Perotino analyse au micro de Guillaume Narguet les résultats de ces scrutins.
3: Michel Perotino, bonjour.
4: Bonjour Guillaume.
3: Il y a donc quelques jours se sont tenues les élections municipales et sénatoriales partielles en République tchèque. C'était les premières élections organisées depuis la tenue des législatives. Il y a précisément un an, des législatives qui ont abouti à la formation d'une coalition tripartite composée de trois partis, donc le mouvement populiste ANO, dirigé par Andrej Babiš, un parti d'extrême droite, le SPD, et un parti eurosceptique, anti-écologiste, automobiliste. Dans les médias tchèques, il était beaucoup question de ces élections municipales et sénatoriales comme d'un premier test pour ce gouvernement dirigé par Andrej Babiš. Alors maintenant que l'on connaît les résultats, quel est votre regard sur ces élections ?
4: Alors, il faut prendre en compte le fait qu'on a à peu près 6 000 communes en République tchèque, donc le résultat des élections locales, il est un petit peu compliqué à décortiquer, a fortiori parce qu'on est dans un système proportionnel où on va devoir composer des coalitions donc au niveau local. Ce qu'on voit déjà à peu près aujourd'hui, c'est qu'on a un tassement de ANO 2011, qui était prévisible sur le long terme. On a une montée relative des maires et indépendants, donc du parti qui est dans l'opposition aujourd'hui, et puis un tassement, voire une crise en fait de quasiment l'ensemble de l'échiquier politique. De manière ponctuelle, certains partis ont pu réussir à tirer un petit peu leur épingle du jeu. Par exemple, les automobilistes qui n'ont absolument aucune structure, notamment au niveau local, on pouvait s'attendre à un résultat très mauvais, ce qui est le cas. Mais par exemple, à Ostrava, où ils ont quelques personnalités, ils ont réussi un petit peu à sauver la mise. Pour par exemple l'ODS, on voit que l'ODS est en perte de vitesse, par exemple à Prague, en perte de vitesse aussi à Brno, mais sur l'ensemble, c'est une situation qui était là aussi relativement attendue, parce qu'elle reflète aussi ce qui est visible depuis plusieurs élections, notamment locales, à savoir en fait la réduction du nombre de candidats qui se présentent sous une bannière politique, donc d'un parti politique, et l'augmentation du nombre de candidats indépendants ou de listes indépendantes qui sont en fait souvent des conglomérats de personnalités locales et de personnalités qui représentent des partis politiques. Et c'est extrêmement difficile en fait d'analyser ce résultat parce que tout simplement on a 6 000 cas particuliers.
3: Si on reste sur ce thème des élections municipales ou locales, dans les grandes villes, il y a eu quand même une perte de terrain pour le mouvement ANO, donc d'Andrej Babiš, qui certes est arrivé en tête dans 6 grandes villes. Rappelons que la République tchèque est divisée en 14 régions ou 13 régions, plus Prague, qui est également considérée comme une région. À Prague, le mouvement ANO est arrivé à réaliser seulement le quatrième meilleur résultat. Alors à Prague, ce n'est pas tout à fait étonnant, mais dans les autres grandes villes également, à Brno, Et même dans certaines régions, on pense notamment à celle d'Oustine et de la Bohême en Bohême de l'Ouest, où là, socialement, économiquement, la situation est très différente de celle des grandes villes riches comme Prague et Brno. Hanau a également perdu du terrain. Malgré tout, Andrei Babiš, au moment d'analyser les résultats, a constaté que Hanau restait la principale force politique en République tchèque, ce qui est le cas, mais néanmoins avec une perte de terrain.
4: Alors, si on remet ça un petit peu dans le contexte historique, rappelons que lors des dernières élections locales, Andrei Babiš avait fait des élections locales un référendum contre le gouvernement de Petr Fiala à l'époque. Aujourd'hui, il est à la tête du gouvernement et c'est pas un hasard si, évidemment, il a changé d'avis sur la portée en fait, des élections locales. Ce qu'il faut bien voir quand on regarde Hanau 2011, c'est que c'est un parti très particulier, qui est extrêmement personnalisé au sens où Andrei Babiš en fait, joue le rôle central dans quasiment tout. C'est un parti qui tourne autour d'Andrei Babiš, tout vient d'Andrei Babiš et tout revient à Andrei Babiš. Donc de ce point de vue-là, il a en fait une sorte de désavantage, de tous les avantages qu'il a pu avoir par le passé. Quand on fait un tel parti, il faut pouvoir en fait, se reposer sur des candidats locaux. Et quand on regarde sur le long terme, donc depuis 2013, les résultats de Hanau 2011, on peut constater en fait que quasiment à chaque fois, on a une nouvelle équipe, de nouveaux candidats. Et il est très difficile pour lui en fait de miser sur des relais locaux. Alors on en a quelques-uns effectivement, mais sur l'ensemble, ce n'est pas le cas du tout. Donc ça c'est l'inconvénient en fait de sa force principale qui est Andrei Babiš.
3: C'est vrai que si on regarde la campagne qui a précédé ces élections, on a du mal à ressortir une grande figure, un personnage populaire ou dont on aurait davantage parlé dans les médias.
4: Exactement, et en fait c'est surtout Andrei Babiš qui fait campagne lors des élections locales. Et quand vous avez 6 000 communes, Andrei Babiš ne peut pas faire campagne dans toutes les 6 000 communes. Donc il a dû évidemment faire beaucoup de travail d'une part, d'où d'ailleurs une fatigue qui est assez visible. D'où par exemple aussi ces réactions épidermiques, notamment samedi. Logiquement, en fait, c'est un énorme désavantage parce que tout simplement, il ne peut pas être partout. Et le résultat, en fait, il est là aussi. C'est-à-dire que ils ont réussi à préserver, beaucoup. Notamment si on prend en considération le fait que tout simplement il y a aussi effectivement une relation entre les élections locales et le niveau national, c'est-à-dire qu'une partie de l'électorat a pu aller voter en essayant de voter contre Andrei Babiš, c'est possible. C'est pas aussi clair dans la plupart des communes parce que les enjeux sont trop locaux, mais dans les grandes villes ça a pu être le cas.
3: Ce constat n'est-il pas un peu toutefois relativisé par une participation qui était encore une fois, même si elle était plutôt bonne pour les sénatoriales, puisqu'elle était de l'ordre de 43%, donc c'était la deuxième participation la plus élevée en 30 ans, puisque les premières élections sénatoriales en Tchéquie ont été organisées en 1996. Néanmoins, une participation faible malgré tout.
4: Absolument, c'est une participation qui reste faible ou très faible. Les élections locales et les élections sénatoriales sont ce qu'on appelle ici des élections de second ordre. Donc avec un impact notamment sur la participation électorale qui est très faible encore une fois, moins faible ou un petit peu moins faible que pour les sénatoriales en particulier que d'habitude, mais par rapport aux élections législatives ou aux élections présidentielles on est quand même en deçà.
3: Vous avez évoqué le fait que des questions ou des thèmes nationaux ou de politique nationale ont été les enjeux de ces élections locales. Quelles étaient donc ces principales questions ?
4: Alors, les élections locales, encore une fois, elles portent sur des thématiques locales. Peut-être le thème qui était le plus récurrent, c'est la question du budget, notamment du budget national, et du déficit qui actuellement a été décidé par le gouvernement en place.
3: Les résultats montrent bien que l'électorat de Hanau et donc d'Andrei Babiš ne se trouvent pas dans les grandes villes, notamment Prague et Brno.
4: Effectivement, on peut même parler, en fait, à part Pilsen, on peut parler d'un décrochage dans les grandes villes, ce qui était prévisible. Évidemment, André Babich avait un autre discours sur Prague, mais c'était assez visible, je pense, à Prague. Ce qui était assez amusant, d'une certaine manière, c'est que avant les élections, ils ont rappelé assez souvent que Anno 2011 a déjà été à la tête de Prague, donc de la mairie centrale. Ce qui est amusant parce que, tout simplement, certes, c'était le cas, mais avec une autre personnalité qui ne fait plus partie de Anno 2011 et qui est en froid avec ce parti. Donc, ils ont rappelé ce précédent en disant qu'ils pouvaient le répéter. Mais évidemment, le résultat a été très en deçà des attentes d'André Babich. Et la réaction, encore une fois, très épidermique d'André Babich, notamment sur Prague, où il a reconnu évidemment la défaite, il pouvait difficilement faire autrement, mais avec une réflexion qui est quand même très problématique, en disant bah oui, Prague effectivement vote différemment, mais toutes les grandes décisions qui sont prises à Prague, elles sont prises par le gouvernement. C'est le gouvernement qui finance tout ce qui est infrastructure, donc attention. Ça, je trouve que c'est une sorte de faux pas d'André Babich qui démontre en fait aussi sa façon de gouverner.
3: Michel Perrutineau, vous avez évoqué le fait que le mouvement Anno, qui est donc malgré tout, qui reste la principale force politique en République tchèque, ne possède pas une base suffisante, un nombre suffisant de membres, d'adhérents, pour pouvoir également avoir du succès dans les élections de second ordre, comme vous avez dit, que ce soit les municipales ou sénatoriales. C'est un constat qu'on peut faire aussi, par exemple, pour le parti d'extrême droite, SPD, qui a réalisé un mauvais résultat, il faut dire les choses comme elles sont, surtout si on considère le nombre de candidats qui avaient été élus il y a 4 ans lors des précédentes élections municipales.
4: Alors, effectivement, le SPD et les automobilistes dans leur sillage ont réalisé un très mauvais score, mais ce score, quand vous le comparez à leur disons au niveau qu'ils ont actuellement sur le plan national, c'était prévisible, c'est-à-dire ça tourne autour de grosso modo 5-7%, moins dans les grandes villes en particulier, mais c'est à peu près comparable à ce qu'ils ont reçu lors des dernières élections législatives. Donc ils sont faibles, ça on le savait, et ils sont particulièrement faibles, encore une fois, pour des élections locales où ils n'ont pas de candidats, ils n'ont rien à proposer en fait à leurs éventuels ou putatifs électeurs. Donc ça, c'est un fait là aussi qui est assez avéré. Ce qu'il faut bien voir aussi, c'est que quand vous regardez, alors que ce soit Anno 2011, que ce soit le SPD ou même d'autres partis de l'opposition, c'est que ce sont des partis qui sont extrêmement petits. Le nombre de membres, on va dire en moyenne, pour cet ensemble de partis, c'est grosso modo 3000 membres. Et quand je dis 3000 membres, c'est souvent largement en deçà. Donc comment voulez-vous, avec cette quantité, présenter des candidats dans, une large partie des villes ou des petites villes de République tchèque? C'est extrêmement difficile. Il faut pouvoir tabler sur des candidats non inscrits. Donc il faut aller les chercher, il faut leur expliquer pourquoi faire ce type de harakiri social. Donc pour certains, c'est très compliqué, en particulier pour l'SPD, en particulier pour les automobilistes. C'est un petit peu moins compliqué pour Anno 2011, parce que Anno 2011, du fait de sa force électorale et donc de la perspective éventuelle d'une réussite, c'est plus intéressant. Là où je mets peut-être un petit bémol, c'est qu'il faut distinguer la réussite électorale, c'est-à-dire le niveau obtenu par le parti lors des élections, qui va grosso modo être celui qu'on voit, qu'on a vu lors des dernières élections législatives. Anno 2011 est largement devant, avec 30, voire un peu plus de 30%. Mais après, il faut faire le deuxième pas, et le deuxième pas, c'est constituer une coalition, alors de gouvernement, ou une coalition à la mairie. Et là, ça devient beaucoup plus compliqué, parce que tout simplement, l'opposition va faire beaucoup plus facilement coalition sur le dos de Hanau que à l'envers.
3: Dernière question sur ces questions municipales. On a beaucoup parlé davantage peut-être même que de la campagne dans les derniers jours qui ont précédé la tenue du scrutin, de la non-participation du président de la République, Petr Pavel, dans une petite commune d'un peu plus de 300 habitants, Černohuček, qui se situe dans la région de Ústí nad Labem, au nord-ouest de Prague, en Bohême. Alors, le président est actuellement en vacances au Maroc, un voyage privé. Sa non-participation annoncée également par le château de Prague, donc siège du chef de l'État, a fait l'objet de nombreux commentaires critiques, y compris dans les rangs de ses supporters ou partisans. Et finalement, vendredi après-midi, moins d'une heure après l'ouverture des bureaux de vote, qui était là, Petr Pavel, pour voter avant de repartir et de faire l'aller-retour pour le Maroc.
4: Effectivement, le président de la République a dans un premier temps annoncé qu'une erreur dans son agenda avait provoqué cette incompatibilité, donc son absence attendue des élections locales. C'était d'une certaine manière même revendiqué, en particulier par sa femme, c'est-à-dire le droit à ne pas aller voter. On a par ailleurs aussi rappelé que c'est déjà arrivé par le passé, notamment André Babiche, en tant que Premier ministre, n'avait pas voté au deuxième tour d'élection sénatoriale. De la même manière, le président Zeman avait fait la même chose, c'est-à-dire qu'il avait expliqué qu'il n'y a pas de candidat pour moi, donc je ne vais pas aux élections au deuxième tour des élections sénatoriales. Là, c'était un petit peu plus embêtant, un petit peu plus épineux au niveau politique. Parce que manifestement, mettre au premier plan ou faire un choix, le choix de ses congés au détriment de ce qu'on pourrait estimer être une obligation pour le président de la République. Est-ce que le président de la République est un citoyen comme un autre? Est-ce qu'il est vraiment aussi libre que ça de ne pas aller voter? C'est compliqué.
3: C'est quand même lui, le président de la République, qui, dès le mois de juin, exactement, avait fixé, enfin, il n'avait pas fixé, parce que c'est la loi qui stipule que les élections doivent se tenir le premier week-end de la première semaine complète du mois d'octobre.
4: Oui, alors, on a entendu beaucoup de débats sur comment a-t-il pu faire cette omission ou cette erreur. Pour moi, c'est un faux pas de sa part quand on prend en considération d'une part l'institution et d'autre part aussi quand on a en perspective les futures élections présidentielles qui vont se dérouler grosso modo dans un an et quelques mois. De ce point de vue-là, c'est difficilement compréhensible. Et c'est aussi la raison pour laquelle, notamment Hanau 2011 et les autres partis au gouvernement ont énormément accentuer cette erreur politique, qui est une faute politique. Le fait que le président finalement soit revenu à ses frais, et manifestement les frais ont dû être assez élevés, c'est d'une certaine manière la tentative de récupérer un petit peu la faute. On verra.
3: Tout en l'admettant.
4: Tout en l'admettant, bien sûr, oui. Mais acculé comme il l'était, je pense qu'il n'y avait pas vraiment d'autres possibilités pour lui. De revenir à tout prix. Donc ça, manifestement, c'est assez logique. Mais on verra dans les mois à venir si cette faute politique va avoir des conséquences, notamment sur sa future candidature et son éventuelle réélection.
3: Parlons maintenant des élections sénatoriales partielles, donc qui concernaient 27 circonscriptions dans le pays. Des élections qui doivent donc permettre le renouvellement d'un tiers des membres de la Chambre haute du Parlement. Un Sénat dont l'importance est certes quelque peu relative, néanmoins, qui cette fois a un rôle particulièrement important parce que l'opposition au gouvernement d'Andrei Babiche y est majoritaire et largement prioritaire, ce qui malgré tout, même si Andrei Babiche prétend que ces élections sénatoriales ne sont pas si importantes pour lui et pour son parti, le gêne, parce que beaucoup de textes de loi sont renvoyés aux députés. Donc, que peut-on dire de ces résultats des sénatoriales, où là aussi le mouvement ANO a réalisé un résultat très mitigé, on va dire.
4: Alors, effectivement, au niveau politique, au niveau de la politique gouvernementale, avoir une majorité au Sénat n'est pas aussi important à partir du moment où vous avez une majorité de députés qui permettent de passer le veto du Sénat. Le Sénat joue un rôle en particulier important parce que sans le Sénat, vous ne pouvez pas modifier, sans l'accord du Sénat, vous ne pouvez pas modifier la Constitution. C'est un petit peu là-dessus sur ce point-là qu'ont insisté notamment les partis de l'opposition. Mais c'est surtout au niveau symbolique. C'est-à-dire que le Sénat, on sait depuis longtemps que le Sénat, c'est compliqué pour y avoir une majorité. On sait aujourd'hui que la majorité au Sénat est une majorité qui est une majorité d'opposition. Donc symboliquement, pour André Babiche, il était intéressant de mettre à mal cette domination de l'opposition au Sénat et de faire avancer ses pions dans cette chambre haute. Le résultat, il n'est pas mitigé, il n'est pas bon du tout. Quand on regarde les perspectives qu'on a aujourd'hui, au Sénat, on a un mode d'élection qui est très différent de celui des législatives, puisqu'il faut, on a un mode d'élection au scrutin majoritaire uninominal à deux tours, qui est comparable à ce qu'on peut voir en France, sans possibilité néanmoins d'avoir trois ou plus candidats au second tour. Et là, encore une fois, en fait, c'est le désavantage d'André Babiche. Parce qu'on va avoir l'alliance des oppositions contre André Babiche, contre les candidats d'André Babiche. Donc, de manière assez attendue, l'opposition a réussi, dans certains cas, à se mettre d'accord sur un candidat. Et c'est souvent sur ce candidat qu'ont porté les meilleurs résultats au premier tour. Donc, certains ont déjà été élus. La perspective d'André Babiche ou de Anno 2011 en termes de résultats samedi prochain, elle est relativement faible. Il y aura sans doute quelques bonnes surprises pour lui, mais a priori, l'opposition va conserver sa majorité à la Chambre haute.
3: C'est vrai que le mouvement Anno probablement sera davantage représenté au Sénat. Mais ça n'empêchera pas l'opposition, une opposition essentiellement de centre droit, de conserver une nette majorité.
4: Absolument. Et encore une fois, c'est le résultat de la force principale d'Anno 2011. C'est un parti qui est extrêmement personnalisé autour d'André Babiche. Et comme ce n'est pas André Babiche qui est candidat, c'est compliqué de passer au deuxième tour parfois.
3: Au début de cet entretien, Michel Perrottino, vous avez évoqué le succès du parti libéral STAN, donc maire et indépendant. Alors pour ce qui est des municipales, notamment à Prague, mais également à Brno, alors là sous forme de coalition. Mais ce succès est aussi confirmé pour les sénatoriales, puisque tous les candidats de cette formation, donc libérale, STAN, se sont qualifiés pour le deuxième tour.
4: Alors effectivement, là encore une fois, c'est aussi le résultat en fait d'un engagement souvent personnel sur le long terme de personnalités politiques locales qui sont connues sur le terrain, qui ne bénéficient pas certes du soutien du Premier ministre actuel, mais qui ont en fait fait leur travail et qui sont connus pour ça. Donc d'une certaine manière, c'est la rétribution d'un engagement citoyen ou politique dans certains cas sur le long terme. Quand vous avez des candidats qui sont connus dans la circonscription, vous avez plus de chances d'être élu. André Babiche a essayé un petit peu de combler ses défaillances, ou en tout cas ce problème, en misant sur ce qu'on va appeler des têtes de gondole, en fait, hein, parce que c'est ça la logique. Mais ça n'a pas marché. C'était trop artificiel, en fait. Donc là, effectivement, c'est d'une certaine manière le retour d'une certaine forme de politique classique, on va dire, avec des fruits attendus la semaine prochaine.
3: De manière plus générale, peut-on dire que ce parti est libéral, donc des maires et indépendants, est devenu la principale force de l'opposition, aussi compte tenu du fait que le Parti civique démocrate, donc conservateur, ODS, qui était la principale formation de l'ancienne coalition gouvernementale jusqu'en fin d'année dernière, perd du terrain et inversement, alors au-delà même des résultats des élections, quand on regarde les sondages sur la durée, ce parti STAN, effectivement, monte en puissance.
4: Alors effectivement, il y a une montée en puissance de STAN. Alors quand on parle de montée en puissance, il faut être un petit peu relatif. Hein. On est quand même très loin des résultats qu'obtient Anno 2011 aux élections, ou en tout cas dans les sondages. Donc on va tourner autour de 15, parfois 20%, ce qui est déjà pas mal, même si tout est relatif. Effectivement.
3: Comment expliquer ce succès, même s'il est relatif, selon vous, de ce parti libéral ?
4: Alors c'est un parti qui, d'une part, est libéral, qui est, disons, acceptable pour une assez large partie de l'électorat. Et quand vous avez essayé ce parti, celui-là, etc., parce qu'il y a quand même une très forte, instabilité au niveau de l'électorat, finalement, peut-être c'est celui-là qui va revenir en tête. Les pirates, d'une certaine manière, en feront les frais aussi. Donc il y a d'une part cet aspect, c'est-à-dire la demande, en fait, d'une certaine manière, de l'électorat. Et puis d'autre part, au niveau des propositions que fait le parti, c'est souvent très, très rationnel, c'est construit, c'est logique. Donc ça paraît tout à fait utilisable. Plus encore une fois, c'est un parti qui dispose d'un assez grand nombre de personnalités, notamment au niveau local, qui peuvent en fait justement tirer parti de cette situation. D'une manière générale, c'est un parti qui est tout à fait acceptable par un électorat, libéral, plutôt. En fait, c'est aussi assez intéressant de voir que c'est un électorat souvent un petit peu mélangé, c'est-à-dire au niveau local, au niveau dans les campagnes, mais aussi au niveau urbain.
3: D'où son appellation maire et indépendant également.
4: Oui, alors. Exactement. Ce qu'il faut voir aussi, en fait, c'est que de l'autre côté, entre guillemets, c'est-à-dire dans l'opposition, quand on regarde l'ODS, quand on regarde les autres partis, en fait, on a une stagnation, dans le meilleur des cas, de l'ODS. On a top 09 qui devient de plus en plus faible. Alors avec certaines...
3: Top 09 qui est un autre parti de droite, de centre-droit.
4: Voilà. Pro-européen par rapport aux autres partis de centre-droit. Il a encore aujourd'hui certains bastions électoraux. Mais au niveau national, c'est un parti qui manifestement va se retrouver en dessous des 5%. Pour les démocrates chrétiens, on a parlé lors des élections locales de leurs bons résultats, notamment en Moravie. C'est attesté par un résultat. Mais encore une fois, sur le plan général ou sur le plan national, c'est un parti qui flirte un petit peu autour de la barre des 5%. Voire en deçà des 5%. Donc pour les prochaines élections législatives, ça risque d'être compliqué. Donc en fait, ce qui est en jeu, c'est le renouvellement de la coalition électorale qui avait été menée par Petr Fiala, donc qui regrouperait ces trois partis, ODS, TOP et KDU-CSL, pour former un ensemble de centre-droit légèrement conservateur qui pourrait être du niveau de ce que représente aujourd'hui Stan, avec en perspective évidemment le poste de Premier ministre.
3: Michel Perrotino, merci beaucoup.
4: Merci à vous, Guillaume.
2: C'était le politologue Michel Perrotino à propos des élections municipales et sénatoriales partielles qui se sont déroulées vendredi et samedi. Il répondait aux questions de Guillaume Narguet et c'est ainsi que se termine une demi-heure en Tchéquie, en tout cas pour aujourd'hui. Vous le savez, vous pouvez retrouver toutes les archives de Radio Prague en français sur notre site français.radio.cz et nous sommes également présents sur les réseaux sociaux. Merci et à bientôt. Ahoy.

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2: Dobrý den, bonjour à toutes et à tous. Une demi-heure en Tchéquie très politique cette semaine, puisque vous le savez peut-être, un an après la tenue des législatives qui ont abouti à la formation d'une nouvelle coalition gouvernementale, se tenaient les 9 et 10 octobre, vendredi et samedi, donc les élections municipales et sénatoriales partielles. Pour les Tchèques, il s'agissait du premier passage dans les bureaux de vote depuis le retour au pouvoir d'Andrej Babiš et de son mouvement ANO. Directeur du département de sciences politiques de la faculté de sciences sociales de l'université Charles à Prague et observateur attentif de la scène politique tchèque depuis de nombreuses années, Michel Perotino analyse au micro de Guillaume Narguet les résultats de ces scrutins.
3: Michel Perotino, bonjour.
4: Bonjour Guillaume.
3: Il y a donc quelques jours, se sont tenues les élections municipales et sénatoriales partielles en République tchèque. C'était les premières élections organisées depuis la tenue des législatives. Il y a précisément un an, des législatives qui ont abouti à la formation d'une coalition tripartite composée de trois partis, donc le mouvement populiste ANO, dirigé par Andrej Babiš, un parti d'extrême droite, le SPD, et un parti eurosceptique, anti-écologiste, automobiliste. Dans les médias tchèques, il était beaucoup question de ces élections municipales et sénatoriales comme d'un premier test pour ce gouvernement dirigé par Andrej Babiš. Alors maintenant que l'on connaît les résultats, quel est votre regard sur ces élections ?
4: Alors, il faut prendre en compte le fait qu'on a à peu près 6 000 communes en République tchèque. Donc le résultat des élections locales, il est un petit peu compliqué à décortiquer. A fortiori, parce qu'on est dans un système proportionnel où on va devoir composer des coalitions donc au niveau local. Ce qu'on voit déjà à peu près aujourd'hui, c'est qu'on a un tassement de ANO 2011. Qui était prévisible sur le long terme. On a une montée relative des maires et indépendants, donc du parti qui est dans l'opposition aujourd'hui, et puis un tassement, voire une crise en fait, de quasiment l'ensemble de l'échiquier politique. De manière ponctuelle, certains partis ont pu réussir à tirer un petit peu leur épingle du jeu. Par exemple, les automobilistes qui n'ont absolument aucune structure, notamment au niveau local, on pouvait s'attendre à un résultat très mauvais, ce qui est le cas. Mais par exemple, à Ostrava, où ils ont quelques personnalités, ils ont réussi un petit peu à sauver la mise. Pour par exemple l'ODS, on voit que l'ODS est en perte de vitesse par exemple à Prague, en perte de vitesse aussi à Brno, mais sur l'ensemble c'est une situation qui était là aussi relativement attendue parce qu'elle reflète aussi ce qui est visible depuis plusieurs élections, notamment locales, à savoir en fait la réduction du nombre de candidats qui se présentent sous une bannière politique, donc d'un parti politique, et l'augmentation du nombre de candidats indépendants ou de listes indépendantes qui sont en fait souvent des conglomérats de personnalités locales et de personnalités qui représentent des partis politiques. Et c'est extrêmement difficile en fait d'analyser ce résultat parce que tout simplement on a 6 000 cas particuliers.
3: Si on reste sur ce thème des élections municipales ou locales, dans les grandes villes, il y a eu quand même une perte de terrain pour le mouvement ANO, donc d'Andrej Babiš, qui certes est arrivé en tête dans 6 grandes villes. Rappelons que la République tchèque est divisée en 14 régions ou 13 régions, plus Prague, qui est également considérée comme une région. À Prague, le mouvement ANO est arrivé à réaliser seulement le quatrième meilleur résultat. Alors à Prague, ce n'est pas tout à fait étonnant, mais dans les autres grandes villes également, à Brno, et même dans certaines régions, on pense notamment à celle d'Oustine et de la Bohème, en Bohème de l'Ouest, où là, socialement, économiquement, la situation est très différente de celle des grandes villes riches comme Prague et Brno. ANO a également perdu du terrain. Malgré tout, Andrej Babiš, au moment d'analyser les résultats, a constaté que ANO restait la principale force politique en République tchèque, ce qui est le cas, mais néanmoins avec une perte de terrain.
4: Alors, si on remet ça un petit peu dans le contexte historique, rappelons que lors des dernières élections locales, Andrej Babiš avait fait des élections locales un référendum contre le gouvernement de Petr Fiala à l'époque. Aujourd'hui, il est à la tête du gouvernement et c'est pas un hasard si, évidemment, il a changé d'avis sur la portée en fait, des élections locales. Ce qu'il faut bien voir quand on regarde ANO 2011, c'est que c'est un parti très particulier, qui est extrêmement personnalisé au sens où Andrej Babiš en fait, joue le rôle central dans quasiment tout. C'est un parti qui tourne autour d'Andrej Babiš, tout vient d'Andrej Babiš et tout revient à Andrej Babiš. Donc de ce point de vue-là, il a en fait une sorte de désavantage, de tous les avantages qu'il a pu avoir par le passé. Quand on fait un tel parti, il faut pouvoir en fait, se reposer sur des candidats locaux. Et quand on regarde sur le long terme, donc depuis 2013, les résultats d'ANO 2011, on peut constater en fait que quasiment à chaque fois, on a une nouvelle équipe, de nouveaux candidats. Et il est très difficile pour lui en fait de miser sur des relais locaux. Alors on en a quelques-uns effectivement, mais sur l'ensemble, ce n'est pas le cas du tout. Donc ça c'est l'inconvénient en fait de sa force principale qui est Andrej Babiš.
3: C'est vrai que si on regarde la campagne qui a précédé ces élections, on a du mal à ressortir une grande figure, un personnage populaire ou dont on aurait davantage parlé dans les médias.
4: Exactement. Et en fait, c'est surtout Andrej Babiš qui fait campagne lors des élections locales. Et quand vous avez 6 000 communes, Andrej Babiš ne peut pas faire campagne dans toutes les 6 000 communes. Donc, il a dû évidemment faire beaucoup de travail, d'une part, d'où d'ailleurs une fatigue qui est assez visible. D'où par exemple aussi ses réactions épidermiques, notamment samedi. Mais logiquement, en fait, c'est un énorme désavantage parce que tout simplement, il ne peut pas être partout. Et le résultat, en fait, il est là aussi. C'est-à-dire que ils ont réussi à préserver, beaucoup. Notamment si on prend en considération le fait que tout simplement il y a aussi effectivement une relation entre les élections locales et le niveau national, c'est-à-dire qu'une partie de l'électorat a pu aller voter en essayant de voter contre Andrej Babiš, c'est possible. C'est pas aussi clair dans la plupart des communes parce que les enjeux sont trop locaux, mais dans les grandes villes ça a pu être le cas.
3: Ce constat n'est-il pas un peu toutefois relativisé par une participation qui était encore une fois, même si elle était plutôt bonne pour les sénatoriales, puisqu'elle était de l'ordre de 43%, donc c'était la deuxième participation la plus élevée en 30 ans, puisque les premières élections sénatoriales en Tchéquie ont été organisées en 1996. Néanmoins, une participation faible malgré tout.
4: Absolument, c'est une participation qui reste faible ou très faible. Les élections locales et les élections sénatoriales sont ce qu'on appelle ici des élections de second ordre. Donc avec un impact notamment sur la participation électorale qui est très faible encore une fois, moins faible ou un petit peu moins faible que pour les sénatoriales en particulier que d'habitude, mais par rapport aux élections législatives ou aux élections présidentielles on est quand même en deçà.
3: Vous avez évoqué le fait que des questions ou des thèmes nationaux ou de politique nationale ont été les enjeux de ces élections locales. Quelles étaient donc ces principales questions ?
4: Alors, les élections locales, encore une fois, elles portent sur des thématiques locales. Mais peut-être le thème qui était le plus récurrent, c'est la question du budget, notamment du budget national, et du déficit qui actuellement a été décidé par le gouvernement en place.
3: Les résultats montrent bien que l'électorat de Hanno et donc d'Andrej Babiš ne se trouve pas dans les grandes villes, notamment Prague et Brno.
4: Effectivement, on peut même parler, en fait, à part Pilsen, on peut parler d'un décrochage dans les grandes villes, ce qui était prévisible. Évidemment, Andrej Babiš avait un autre discours sur Prague, mais c'était assez visible, je pense, à Prague. Ce qui était assez amusant, d'une certaine manière, c'est que avant les élections, ils ont rappelé assez souvent que Hanno 2011 a déjà été à la tête de Prague, donc de la mairie centrale. Ce qui est amusant parce que, tout simplement, certes, c'était le cas, mais avec une autre personnalité qui ne fait plus partie de Hanno 2011 et qui est en froid avec ce parti. Donc, ils ont rappelé ce précédent en disant qu'ils pouvaient le répéter. Mais évidemment, le résultat a été très en deçà des attentes d'Andrej Babiš. Et la réaction, encore une fois, très épidermique d'Andrej Babiš, notamment sur Prague, où il a reconnu évidemment la défaite, il pouvait difficilement faire autrement, mais avec une réflexion qui est quand même très problématique, en disant bah oui, Prague effectivement vote différemment, mais toutes les grandes décisions qui sont prises à Prague, elles sont prises par le gouvernement. C'est le gouvernement qui finance tout ce qui est infrastructure, donc attention. Ça, je trouve que c'est une sorte de faux pas d'Andrej Babiš qui démontre en fait aussi sa façon de gouverner.
3: Michel Perrotino, vous avez évoqué le fait que le mouvement Hanno, qui est donc malgré tout, qui reste la principale force politique en République tchèque, ne possède pas une base suffisante, un nombre suffisant de membres, d'adhérents, pour pouvoir également avoir du succès dans les élections de second ordre, comme vous avez dit, que ce soit les municipales ou sénatoriales. C'est un constat qu'on peut faire aussi, par exemple, pour le parti d'extrême droite, SPD, qui a réalisé un mauvais résultat, il faut dire les choses comme elles sont, surtout si on considère le nombre de candidats qui avaient été élus il y a 4 ans lors des précédentes élections municipales.
4: Alors, effectivement, le SPD et les automobilistes dans leur sillage ont réalisé un très mauvais score, mais ce score, quand vous le comparez à leur, disons, au niveau qu'ils ont actuellement sur le plan national, c'était prévisible, c'est-à-dire ça tourne autour de grosso modo 5-7%, moins dans les grandes villes en particulier, mais c'est à peu près comparable à ce qu'ils ont reçu lors des dernières élections législatives. Donc ils sont faibles, ça on le savait, et ils sont particulièrement faibles encore une fois pour des élections locales où ils n'ont pas de candidat, ils n'ont rien à proposer en fait à leurs éventuels ou putatifs électeurs. Donc ça c'est un fait là aussi qui est assez avéré. Ce qu'il faut bien voir aussi, c'est que quand vous regardez, alors que ce soit Hanno 2011, que ce soit le SPD ou même d'autres partis de l'opposition, c'est que ce sont des partis qui sont extrêmement petits. Le nombre de membres, on va dire en moyenne, pour cet ensemble de partis, c'est grosso modo 3000 membres. Et quand je dis 3000 membres, c'est souvent largement en deçà. Donc comment voulez-vous, avec cette quantité, présenter des candidats dans, une large partie des villes ou des petites villes de République tchèque? C'est extrêmement difficile. Il faut pouvoir tabler sur des candidats non inscrits. Donc il faut aller les chercher, il faut leur expliquer pourquoi faire ce type de harakiri social. Donc pour certains, c'est très compliqué, en particulier pour l'SPD, en particulier pour les automobilistes. C'est un petit peu moins compliqué pour Hanno 2011, parce que Hanno 2011, du fait de sa force électorale et donc de la perspective éventuelle d'une réussite, c'est plus intéressant. Là où je mets peut-être un petit bémol, c'est qu'il faut distinguer la réussite électorale, c'est-à-dire le niveau obtenu par le parti lors des élections, qui va grosso modo être celui qu'on a vu lors des dernières élections législatives. Hanno 2011 est largement devant, avec 30, voire un peu plus de 30%. Mais après, il faut faire le deuxième pas, et le deuxième pas, c'est constituer une coalition, alors de gouvernement, ou une coalition à la mairie. Et là, ça devient beaucoup plus compliqué. parce que tout simplement l'opposition va faire beaucoup plus facilement coalition sur le dos de Hanau qu'à l'envers.
3: Dernière question sur ces questions municipales. On a beaucoup parlé davantage peut-être même que de la campagne dans les derniers jours qui ont précédé la tenue du scrutin, de la non-participation du président de la République, Petr Pavel, dans une petite commune d'un peu plus de 300 habitants, Černohuček, qui se situe dans la région de Ústí nad Labem, au nord-ouest de Prague, en Bohême. Alors, le président est actuellement en vacances au Maroc, un voyage privé. Sa non-participation annoncée également par le château de Prague, donc siège du chef de l'État, a fait l'objet de nombreux commentaires critiques, y compris dans les rangs de ses supporters ou partisans. Et finalement, vendredi après-midi, moins d'une heure après l'ouverture des bureaux de vote, qui était là, Petr Pavel, pour voter avant de repartir et de faire l'aller-retour pour le Maroc.
4: Effectivement, le président de la République a dans un premier temps annoncé qu'une erreur dans son agenda avait provoqué cette incompatibilité, donc son absence attendue des élections locales. C'était d'une certaine manière même revendiqué, en particulier par sa femme, c'est-à-dire le droit à ne pas aller voter. On a par ailleurs aussi rappelé que c'est déjà arrivé par le passé, notamment André Babiche, en tant que Premier ministre, n'avait pas voté au deuxième tour d'élection sénatoriale. De la même manière, le président Zeman avait fait la même chose, c'est-à-dire qu'il avait expliqué qu'il n'y a pas de candidat pour moi, donc je ne vais pas aux élections au deuxième tour des élections sénatoriales. Là, c'était un petit peu plus embêtant, un petit peu plus épineux au niveau politique. Parce que manifestement mettre au premier plan ou faire un choix, le choix de ces congés au détriment de ce qu'on pourrait estimer être une obligation pour le président de la République. Est-ce que le président de la République est un citoyen comme un autre? Est-ce qu'il est vraiment aussi libre que ça de ne pas aller voter? C'est compliqué.
3: C'est quand même lui, le président de la République, qui, dès le mois de juin, exactement, avait fixé, enfin, il n'avait pas fixé, parce que c'est la loi qui stipule que les élections doivent se tenir le premier week-end de la première semaine complète du mois d'octobre.
4: Oui, alors, on a entendu beaucoup de débats sur comment a-t-il pu faire cette omission ou cette erreur. Pour moi, c'est un faux pas de sa part quand on prend en considération d'une part l'institution et d'autre part aussi quand on a en perspective les futures élections présidentielles qui vont se dérouler grosso modo dans un an et quelques mois. De ce point de vue-là, c'est difficilement compréhensible. Et c'est aussi la raison pour laquelle, notamment, Anno 2011 et les autres partis au gouvernement ont énormément accentuer cette erreur politique, qui est une faute politique. Le fait que le président finalement soit revenu à ses frais, et manifestement les frais ont dû être assez élevés, c'est d'une certaine manière la tentative de récupérer un petit peu la faute. On verra.
3: Tout en l'admettant.
4: Tout en l'admettant, bien sûr, oui. Mais acculé comme il l'était, je pense qu'il n'y avait pas vraiment d'autres possibilités pour lui. De revenir à tout prix. Donc ça, manifestement, c'est assez logique. Mais on verra dans les mois à venir si cette faute politique va avoir des conséquences, notamment sur sa future candidature et son éventuelle réélection.
3: Parlons maintenant des élections sénatoriales partielles, donc qui concernaient 27 circonscriptions dans le pays. Des élections qui doivent donc permettre le renouvellement d'un tiers des membres de la Chambre haute du Parlement. Un Sénat dont l'importance est certes quelque peu relative, néanmoins, qui cette fois a un rôle particulièrement important parce qu'elle parce que l'opposition au gouvernement d'Andrei Babiš y est majoritaire et largement prioritaire, ce qui malgré tout, même si Andrei Babiš prétend que ces élections sénatoriales ne sont pas si importantes pour lui et pour son parti, le gêne, parce que beaucoup de lois, beaucoup de textes de loi sont renvoyés aux députés. Donc, que peut-on dire de ces résultats des sénatoriales, où là aussi le mouvement ANO a réalisé un résultat très mitigé, on va dire.
4: Alors, effectivement, au niveau politique, au niveau de la politique gouvernementale, avoir une majorité au Sénat n'est pas aussi important à partir du moment où vous avez une majorité de députés qui permettent de passer le veto du Sénat. Le Sénat joue un rôle en particulier important parce que sans le Sénat, vous ne pouvez pas modifier, sans l'accord du Sénat, vous ne pouvez pas modifier la Constitution. C'est un petit peu là-dessus sur ce point-là qu'ont insisté notamment les partis de l'opposition. Mais c'est surtout au niveau symbolique. C'est-à-dire que le Sénat, on sait depuis longtemps que le Sénat, c'est compliqué pour y avoir une majorité. On sait aujourd'hui que la majorité au Sénat est une majorité qui est une majorité d'opposition. Donc symboliquement, pour André Babiš, il était intéressant de mettre à mal cette domination de l'opposition au Sénat et de faire avancer ses pions dans cette chambre haute. Le résultat, il n'est pas mitigé, il n'est pas bon du tout. Quand on regarde les perspectives qu'on a aujourd'hui, au Sénat, on a un mode d'élection qui est très différent de celui des législatives, puisqu'il faut, on a un mode d'élection au scrutin majoritaire uninominal à deux tours, qui est comparable à ce qu'on peut voir en France, sans possibilité néanmoins d'avoir trois ou plus candidats au second tour. Et là, encore une fois, en fait, c'est le désavantage d'André Babiš, parce qu'on va avoir l'alliance des oppositions contre André Babiš, contre les candidats d'André Babiš. Donc, de manière assez attendue, l'opposition a réussi, dans certains cas, à se mettre d'accord sur un candidat, et c'est souvent sur ce candidat qu'ont porté les meilleurs résultats au premier tour, donc certains ont déjà été élus. La perspective d'André Babiš ou de Anno 2011 en termes de résultats samedi prochain, elle est relativement faible. Il y aura sans doute quelques bonnes surprises pour lui, mais a priori, l'opposition va conserver sa majorité à la Chambre haute.
3: C'est vrai que le mouvement Anno probablement sera davantage représenté au Sénat. Mais ça n'empêchera pas l'opposition, une opposition essentiellement de centre droit, de conserver une nette majorité.
4: Absolument. Et encore une fois, c'est le résultat de la force principale d'Anno 2011. C'est un parti qui est extrêmement personnalisé autour d'André Babiš. Et comme ce n'est pas André Babiš qui est candidat, c'est compliqué de passer au deuxième tour parfois.
3: Au début de cet entretien, Michel Perutino, vous avez évoqué le succès du parti libéral STAN, donc maire et indépendant. Alors pour ce qui est des municipales, notamment à Prague, mais également à Brno, alors là sous forme de coalition. Mais ce succès est aussi confirmé pour les sénatoriales, puisque tous les candidats de cette formation, donc libérale, STAN, se sont qualifiés pour le deuxième tour.
4: Alors effectivement, là encore une fois, c'est aussi le résultat en fait d'un engagement souvent personnel sur le long terme de personnalités politiques locales qui sont connues sur le terrain, qui ne bénéficient pas certes du soutien du Premier ministre actuel, mais qui ont en fait fait leur travail et qui sont connus pour ça. Donc d'une certaine manière, c'est la rétribution d'un engagement citoyen ou politique dans certains cas sur le long terme. Quand vous avez des candidats qui sont connus dans la circonscription, vous avez plus de chances d'être élu. André Babiš a essayé un petit peu de combler ses défaillance, ou en tout cas ce problème, en misant sur ce qu'on va appeler des têtes de gondole, en fait, hein, parce que c'est ça la logique. Mais ça n'a pas marché. C'était trop artificiel, en fait. Donc là, effectivement, c'est d'une certaine manière le retour d'une certaine forme de politique classique, on va dire, avec des fruits attendus la semaine prochaine.
3: De manière plus générale, peut-on dire que ce parti est libéral, donc des maires et indépendants, est devenu la principale force de l'opposition, aussi compte tenu du fait le Parti civique démocrate, donc conservateur, ODS, qui était la principale formation de l'ancienne coalition gouvernementale jusqu'en fin d'année dernière, perd du terrain et inversement, alors au-delà même des résultats des élections, quand on regarde les sondages sur la durée, ce parti Stan, effectivement, monte en puissance.
4: Alors effectivement, il y a une montée en puissance de Stan. Alors quand on parle de montée en puissance, il faut être un petit peu relatif. Hein. On est quand même très loin des résultats qu'obtient Anno 2011 aux élections, ou en tout cas dans les sondages. Donc on va tourner autour de 15, parfois 20%, ce qui est déjà pas mal, même si tout est relatif. Effectivement.
3: Comment expliquer ce succès, même s'il est relatif, selon vous, de ce parti libéral ?
4: Alors c'est un parti qui, d'une part, est libéral, qui est, disons, acceptable pour une assez large partie de l'électorat. Et quand vous avez essayé ce parti, celui-là, etc., parce qu'il y a quand même une très forte, instabilité au niveau de l'électorat, finalement, peut-être c'est celui-là qui va revenir en tête. Les pirates, d'une certaine manière, en font les frais aussi. Donc il y a d'une part cet aspect, c'est-à-dire la demande, en fait, d'une certaine manière, de l'électorat. Et puis d'autre part, au niveau des propositions que fait le parti, c'est souvent très rationnel, c'est construit, c'est logique. Donc ça paraît tout à fait utilisable. Plus encore une fois, c'est un parti qui dispose d'un assez grand nombre de personnalités, notamment au niveau local, qui peuvent en fait justement tirer parti de cette situation. D'une manière générale, c'est un parti qui est tout à fait acceptable par un électorat, un électorat libéral, plutôt. En fait, c'est aussi assez intéressant de voir que c'est un électorat souvent un petit peu mélangé, c'est-à-dire au niveau local, au niveau dans les campagnes, mais aussi au niveau urbain.
3: D'où son appellation maire et indépendant également.
4: Oui, alors exactement. Ce qu'il faut voir aussi, en fait, c'est que de l'autre côté, entre guillemets, c'est-à-dire dans l'opposition, quand on regarde l'ODS, quand on regarde les autres partis, en fait, on a une stagnation dans le meilleur des cas de l'ODS. On a une top 09 qui devient de plus en plus faible. Alors avec certaines...
3: Top 09 qui est un autre parti de droite, de centre-droit.
4: Voilà. Pro-européen par rapport aux autres partis de centre-droit. Il a encore aujourd'hui certains bastions électoraux, mais au niveau national, c'est un parti qui manifestement va se retrouver en dessous des 5%. Pour les démocrates chrétiens, on a parlé lors des élections locales de leurs bons résultats, notamment en Moravie, c'est attesté par un résultat, mais encore une fois, sur le plan général ou sur le plan national, c'est un parti qui flirte un petit peu autour de la barre des 5%, voire en deçà des 5%, donc pour les prochaines élections législatives, ça risque d'être compliqué. Donc en fait, ce qui est en jeu, c'est le renouvellement de la coalition électorale qui avait été menée par Petr Fiala, donc qui regrouperait ces trois partis, ODS, TOP et KDU-CSL, pour former un ensemble de centre-droit légèrement conservateur qui pourrait être du niveau de ce que représente aujourd'hui Stan, avec en perspective évidemment le poste de Premier ministre.
3: Michel Perrotino, merci beaucoup.
4: Merci à vous, Guillaume.
2: C'était le politologue Michel Perotino à propos des élections municipales et sénatoriales partielles qui se sont déroulées vendredi et samedi. Il répondait aux questions de Guillaume Narguet et c'est ainsi que se termine une demi-heure en Tchéquie, en tout cas pour aujourd'hui. Vous le savez, vous pouvez retrouver toutes les archives de Radio Prague en français sur notre site français.radio.cz et nous sommes également présents sur les réseaux sociaux. Merci et à bientôt. Ahoy!

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2: Dobrý den, bonjour à toutes et à tous. Une demi-heure en Tchéquie très politique cette semaine, puisque vous le savez peut-être, un an après la tenue des législatives qui ont abouti à la formation d'une nouvelle coalition gouvernementale, se tenaient les 9 et 10 octobre, vendredi et samedi donc, les élections municipales et sénatoriales partielles. Pour les Tchèques, il s'agissait du premier passage dans les bureaux de vote depuis le retour au pouvoir d'Andrej Babiš et de son mouvement ANO. Directeur du département de sciences politiques de la faculté de sciences sociales de l'université Charles à Prague et observateur attentif de la scène politique tchèque depuis de nombreuses années, Michel Perotino analyse au micro de Guillaume Narguet les résultats de ces scrutins.
3: Michel Perotino, bonjour.
4: Bonjour Guillaume.
3: Il y a donc quelques jours se sont tenues les élections municipales et sénatoriales partielles en République tchèque. C'était les premières élections organisées depuis la tenue des législatives. Il y a précisément un an, des législatives qui ont abouti à la formation d'une coalition tripartite composée de trois partis, donc le mouvement populiste ANO, dirigé par Andrej Babiš, un parti d'extrême droite, le SPD, et un parti eurosceptique, anti-écologiste, automobiliste. Dans les médias tchèques, il était beaucoup question de ces élections municipales et sénatoriales comme d'un premier test pour ce gouvernement dirigé par Andrej Babiš. Alors maintenant que l'on connaît les résultats, quel est votre regard sur ces élections ?
4: Alors, il faut prendre en compte le fait qu'on a à peu près 6 000 communes en République tchèque. Donc le résultat des élections locales, il est un petit peu compliqué à décortiquer. A fortiori, parce qu'on est dans un système proportionnel où on va devoir composer des coalitions donc au niveau local. Ce qu'on voit déjà à peu près aujourd'hui, c'est qu'on a un tassement de ANO 2011. Qui était prévisible sur le long terme. On a une montée relative des maires et indépendants, donc du parti qui est dans l'opposition aujourd'hui, et puis un tassement, voire une crise en fait de quasiment l'ensemble de l'échiquier politique. De manière ponctuelle, certains partis ont pu réussir à tirer un petit peu leur épingle du jeu. Par exemple, les automobilistes qui n'ont absolument aucune structure, notamment au niveau local, on pouvait s'attendre à un résultat très mauvais, ce qui est le cas. Mais par exemple, à Ostrava, où ils ont quelques personnalités, ils ont réussi un petit peu à sauver la mise. Pour par exemple l'ODS, on voit que l'ODS est en perte de vitesse, par exemple à Prague, en perte de vitesse aussi à Brno, mais sur l'ensemble, c'est une situation qui était là aussi relativement attendue, parce qu'elle reflète aussi ce qui est visible depuis plusieurs élections, notamment locales, à savoir en fait la réduction du nombre de candidats qui se présentent sous une bannière politique, donc d'un parti politique, et l'augmentation du nombre de candidats indépendants ou de listes indépendantes qui sont en fait souvent des conglomérats de personnalités locales et de personnalités qui représentent des partis politiques. Et c'est extrêmement difficile en fait d'analyser ce résultat parce que tout simplement on a 6 000 cas particuliers.
3: Si on reste sur ce thème des élections municipales ou locales, dans les grandes villes, il y a eu quand même une perte de terrain pour le mouvement ANO, donc d'Andrej Babiš, qui certes est arrivé en tête dans 6 grandes villes. Rappelons que la République tchèque est divisée en 14 régions ou 13 régions, plus Prague, qui est également considérée comme une région. À Prague, le mouvement Ano est arrivé à réaliser seulement le quatrième meilleur résultat. Alors à Prague, ce n'est pas tout à fait étonnant, mais dans les autres grandes villes également, à Brno, et même dans certaines régions, on pense notamment à celle d'Oustine et de la Bohème, en Bohème de l'Ouest, où là, socialement, économiquement, la situation est très différente de celle des grandes villes riches comme Prague et Brno. Ano a également perdu du terrain. Malgré tout, Andrei Babiš a au moment d'analyser les résultats, a constaté que Ano restait la principale force politique en République tchèque, ce qui est le cas, mais néanmoins avec une perte de terrain.
4: Alors, si on remet ça un petit peu dans le contexte historique, rappelons que lors des dernières élections locales, Andrei Babiš avait fait des élections locales un référendum contre le gouvernement de Petr Fiala à l'époque. Aujourd'hui, il est à la tête du gouvernement et... C'est pas un hasard si, évidemment, il a changé d'avis sur la portée en fait, des élections locales. Ce qu'il faut bien voir quand on regarde Ano 2011, c'est que c'est un parti très particulier, qui est extrêmement personnalisé au sens où Andrei Babiš en fait, joue le rôle central dans quasiment tout. C'est un parti qui tourne autour d'Andrei Babiš, tout vient d'Andrei Babiš et tout revient à Andrei Babiš. Donc, de ce point de vue-là, il a en fait une sorte de désavantage, de tous les avantages qu'il a pu avoir par le passé. Quand on fait un tel parti, il faut pouvoir en fait se reposer sur des candidats locaux. Et quand on regarde sur le long terme, donc depuis 2013, les résultats d'Ano 2011, on peut constater en fait que quasiment à chaque fois, on a une nouvelle équipe, de nouveaux candidats, et il est très difficile pour lui en fait de miser sur des relais locaux. Alors on en a quelques-uns effectivement, mais sur l'ensemble, c'est pas le cas du tout. Donc ça c'est l'inconvénient en fait de sa force principale qui est Andrei Babiš.
3: C'est vrai que si on regarde la campagne qui a précédé ces élections, on a du mal à ressortir une grande figure, un personnage populaire ou dont on aurait davantage parlé dans les médias.
4: Exactement. Et en fait, c'est surtout Andrei Babiš qui fait campagne lors des élections locales. Et quand vous avez 6 000 communes, Andrei Babiš ne peut pas faire campagne dans toutes les 6 000 communes. Donc, il a dû évidemment faire beaucoup de travail, d'une part, d'où d'ailleurs une fatigue qui est assez visible. D'où par exemple aussi ces réactions épidermiques, notamment samedi. Mais logiquement, en fait, c'est un énorme désavantage parce que tout simplement, il ne peut pas être partout. Et le résultat, en fait, il est là aussi. C'est-à-dire que ils ont réussi à préserver, beaucoup. Notamment si on prend en considération le fait que tout simplement il y a aussi effectivement une relation entre les élections locales et le niveau national, c'est-à-dire qu'une partie de l'électorat a pu aller voter en essayant de voter contre Andrei Babiš, c'est possible. C'est pas aussi clair dans la plupart des communes parce que les enjeux sont trop locaux, mais dans les grandes villes ça a pu être le cas.
3: Ce constat n'est-il pas un peu toutefois relativisé par une participation qui était encore une fois, même si elle était plutôt bonne pour les sénatoriales, puisqu'elle était de l'ordre de 43%, donc c'était la deuxième participation la plus élevée en 30 ans, puisque les premières élections sénatoriales en Tchéquie ont été organisées en 1996. Néanmoins, une participation faible malgré tout.
4: Absolument, c'est une participation qui reste faible ou très faible. Les élections locales et les élections sénatoriales sont ce qu'on appelle ici des élections de second ordre. Donc avec un impact notamment sur la participation électorale qui est très faible encore une fois, moins faible ou un petit peu moins faible que pour les sénatoriales en particulier que d'habitude, mais par rapport aux élections législatives ou aux élections présidentielles, on est quand même en deçà.
3: Vous avez évoqué le fait que des questions ou des thèmes nationaux ou de politique nationale ont été les enjeux de ces élections locales. Quelles étaient donc ces principales questions ?
4: Alors, les élections locales, encore une fois, elles portent sur des thématiques locales. Mais peut-être le thème qui était le plus récurrent, c'est la question du budget, notamment du budget national, et du déficit qui actuellement a été décidé par le gouvernement en place.
3: Les résultats montrent bien que l'électorat de Hanno et donc d'Andrej Babiš ne se trouve pas dans les grandes villes, notamment Prague et Brno.
4: Effectivement, on peut même parler, en fait, à part Pilsen, on peut parler d'un décrochage dans les grandes villes, ce qui était prévisible. Évidemment, Andrej Babiš avait un autre discours sur Prague, mais c'était assez visible, je pense, à Prague. Ce qui était assez amusant, d'une certaine manière, c'est que avant les élections, ils ont rappelé assez souvent que Hanno 2011 a déjà été à la tête de Prague, donc de la mairie centrale. Ce qui est amusant parce que, tout simplement, certes, c'était le cas, mais avec une autre personnalité qui ne fait plus partie de Hanno 2011 et qui est en froid avec ce parti. Donc, ils ont rappelé ce précédent en disant qu'ils pouvaient le répéter. Mais évidemment, le résultat a été très en deçà des attentes d'Andrej Babiš. Et la réaction, encore une fois, très épidermique d'Andrej Babiš, notamment sur Prague, où il a reconnu évidemment la défaite, il pouvait difficilement faire autrement, mais avec une réflexion qui est quand même très problématique, en disant bah oui, Prague effectivement vote différemment, mais toutes les grandes décisions qui sont prises à Prague, elles sont prises par le gouvernement. C'est le gouvernement qui finance tout ce qui est infrastructure, donc attention. Ça, je trouve que c'est une sorte de faux pas d'Andrej Babiš qui démontre en fait aussi sa façon de gouverner.
3: Michel Perrutineau, vous avez évoqué le fait que le mouvement Hanno, qui est donc malgré tout, qui reste la principale force politique en République tchèque, ne possède pas une base suffisante, un nombre suffisant de membres, d'adhérents, pour pouvoir également avoir du succès dans les élections de second ordre, comme vous avez dit, que ce soit les municipales ou sénatoriales. C'est un constat qu'on peut faire aussi, par exemple, pour le parti d'extrême droite, SPD, qui a réalisé un mauvais résultat, il faut dire les choses comme elles sont, surtout si on considère le nombre de candidats qui avaient été élus il y a 4 ans lors des précédentes élections municipales.
4: Alors, effectivement, le SPD et les automobilistes dans leur sillage ont réalisé un très mauvais score, mais ce score, quand vous le comparez à leur, disons, au niveau qu'ils ont actuellement sur le plan national, c'était prévisible, c'est-à-dire ça tourne autour de grosso modo 5-7%, moins dans les grandes villes en particulier, mais c'est à peu près comparable à ce qu'ils ont reçu lors des dernières élections législatives. Donc ils sont faibles, ça on le savait, et ils sont particulièrement faibles encore une fois pour des élections locales où ils n'ont pas de candidats, ils n'ont rien à proposer en fait à leurs éventuels ou putatifs électeurs. Donc ça c'est un fait là aussi qui est assez avéré. Ce qu'il faut bien voir aussi, c'est que quand vous regardez, alors que ce soit Hanno 2011, que ce soit le SPD ou même d'autres partis de l'opposition, c'est que ce sont des partis qui sont extrêmement petits. Le nombre de membres, on va dire en moyenne, pour cet ensemble de partis, c'est grosso modo 3000 membres. Et quand je dis 3000 membres, c'est souvent largement en deçà. Donc comment voulez-vous, avec cette quantité, présenter des candidats dans, une large partie des villes ou des petites villes de République tchèque? C'est extrêmement difficile. Il faut pouvoir tabler sur des candidats non inscrits. Donc il faut aller les chercher, il faut leur expliquer pourquoi faire ce type de harakiri social. Donc pour certains, c'est très compliqué, en particulier pour l'SPD, en particulier pour les automobilistes. C'est un petit peu moins compliqué pour Hanno 2011, parce que Hanno 2011, du fait de sa force électorale et donc de la perspective éventuelle d'une réussite, c'est plus intéressant. Là où je mets peut-être un petit bémol, c'est qu'il faut distinguer la réussite électorale, c'est-à-dire le niveau obtenu par le parti lors des élections, qui va grosso modo être celui qu'on voit, qu'on a vu lors des dernières élections législatives. Hanno 2011 est largement devant, avec 30, voire un peu plus de 30%. Mais après, il faut faire le deuxième pas, et le deuxième pas, c'est constituer une coalition, alors de gouvernement, ou une coalition à la mairie. Et là, ça devient beaucoup plus compliqué. parce que tout simplement l'opposition va faire beaucoup plus facilement coalition sur le dos de Hanau que à l'envers.
3: Dernière question sur ces questions municipales. On a beaucoup parlé davantage peut-être même que de la campagne dans les derniers jours qui ont précédé la tenue du scrutin, de la non-participation du président de la République, Petr Pavel, dans une petite commune d'un peu plus de 300 habitants, Černohuček, qui se situe dans la région de Ústí nad Labem, au nord-ouest de Prague, en Bohême. Alors, le président est actuellement en vacances au Maroc, un voyage privé. Sa non-participation annoncée également par le château de Prague, donc siège du chef de l'État, a fait l'objet de nombreux commentaires critiques, y compris dans les rangs de ses supporters ou partisans. Et finalement, vendredi après-midi, moins d'une heure après l'ouverture des bureaux de vote, qui était là, Petr Pavel, pour voter avant de repartir et de faire l'aller-retour pour le Maroc.
4: Effectivement, le président de la République a dans un premier temps annoncé qu'une erreur dans son agenda avait provoqué cette incompatibilité, donc son absence attendue des élections locales. C'était d'une certaine manière même revendiqué, en particulier par sa femme, c'est-à-dire le droit à ne pas aller voter. On a par ailleurs aussi rappelé que c'est déjà arrivé par le passé, notamment André Babiche, en tant que Premier ministre, n'avait pas voté au deuxième tour d'élection sénatoriale. De la même manière, le président Zeman avait fait la même chose, c'est-à-dire qu'il avait expliqué qu'il n'y a pas de candidat pour moi, donc je ne vais pas au deuxième tour des élections sénatoriales. Là, c'était un petit peu plus embêtant, un petit peu plus épineux au niveau politique. Parce que manifestement, mettre au premier plan ou faire un choix, le choix de ses congés au détriment de ce qu'on pourrait estimer être une obligation pour le président de la République. Est-ce que le président de la République est un citoyen comme un autre? Est-ce qu'il est vraiment aussi libre que ça de ne pas aller voter? C'est compliqué.
3: Puis c'est quand même lui, le président de la République, qui, dès le mois de juin, exactement, avait fixé, enfin, il n'avait pas fixé, parce que c'est la loi qui stipule que les élections doivent se tenir le premier week-end de la première semaine complète du mois d'octobre.
4: Oui, alors, on a entendu beaucoup de débats sur comment a-t-il pu faire cette omission ou cette erreur. Pour moi, c'est un faux pas de sa part quand on prend en considération d'une part l'institution et d'autre part aussi quand on a en perspective les futures élections présidentielles qui vont se dérouler grosso modo dans un an et quelques mois. De ce point de vue-là, c'est difficilement compréhensible. Et c'est aussi la raison pour laquelle, notamment Hanau 2011 et les autres partis au gouvernement ont énormément accentuer cette erreur politique, qui est une faute politique. Le fait que le président finalement soit revenu à ses frais, et manifestement les frais ont dû être assez élevés, c'est d'une certaine manière la tentative de récupérer un petit peu la faute. On verra.
3: Tout en l'admettant.
4: Tout en l'admettant, bien sûr, oui. Mais acculé comme il l'était, je pense qu'il n'y avait pas vraiment d'autres possibilités pour lui. De revenir à tout prix. Donc ça, manifestement, c'est assez logique. Mais on verra dans les mois à venir si cette faute politique va avoir des conséquences, notamment sur sa future candidature et son éventuelle réélection.
3: Parlons maintenant des élections sénatoriales partielles, donc qui concernaient 27 circonscriptions dans le pays. Des élections qui doivent donc permettre le renouvellement d'un tiers des membres de la Chambre haute du Parlement. Un Sénat dont l'importance est certes quelque peu relative, néanmoins, qui cette fois a un rôle particulièrement important parce qu'elle parce que l'opposition au gouvernement d'Andrei Babiš y est majoritaire et largement prioritaire, ce qui malgré tout, même si Andrei Babiš prétend que ces élections sénatoriales ne sont pas si importantes pour lui et pour son parti, le gêne, parce que beaucoup de lois, beaucoup de textes de loi sont renvoyés aux députés. Donc, que peut-on dire de ces résultats des sénatoriales, où là aussi le mouvement ANO a réalisé un résultat très mitigé, on va dire.
4: Alors, effectivement, au niveau politique, au niveau de la politique gouvernementale, avoir une majorité au Sénat n'est pas aussi important à partir du moment où vous avez une majorité de députés qui permettent de passer le veto du Sénat. Le Sénat joue un rôle en particulier important parce que sans le Sénat, vous ne pouvez pas modifier, sans l'accord du Sénat, vous ne pouvez pas modifier la Constitution. C'est un petit peu là-dessus sur ce point-là qu'ont insisté notamment les partis de l'opposition. Mais c'est surtout au niveau symbolique. C'est-à-dire que le Sénat, on sait depuis longtemps que le Sénat, c'est compliqué pour y avoir une majorité. On sait aujourd'hui que la majorité au Sénat est une majorité qui est une majorité d'opposition. Donc symboliquement, pour André Babiš, il était intéressant de mettre à mal cette domination de l'opposition au Sénat et de faire avancer ses pions dans cette chambre haute. Le résultat, il n'est pas mitigé, il n'est pas bon du tout. Quand on regarde les perspectives qu'on a aujourd'hui, au Sénat, on a un mode d'élection qui est très différent de celui des législatives, puisqu'il faut, on a un mode d'élection au scrutin majoritaire uninominal à deux tours, qui est comparable à ce qu'on peut voir en France, sans possibilité néanmoins d'avoir trois ou plus candidats au second tour. Et là, encore une fois, c'est le désavantage d'André Babiš. Parce qu'on va avoir l'alliance des oppositions contre André Babiš, contre les candidats d'André Babiš. Donc, de manière assez attendue, l'opposition a réussi, dans certains cas, à se mettre d'accord sur un candidat. Et c'est souvent sur ce candidat qu'ont porté les meilleurs résultats au premier tour. Donc, certains ont déjà été élus. La perspective d'André Babiš ou de Anno 2011 en termes de résultats samedi prochain, elle est relativement faible. Il y aura sans doute quelques bonnes surprises pour lui, mais a priori, l'opposition va conserver sa majorité à la Chambre haute.
3: C'est vrai que le mouvement Anno probablement sera davantage représenté au Sénat. Mais ça n'empêchera pas l'opposition, une opposition essentiellement de centre droit, de conserver une nette majorité.
4: Absolument. Et encore une fois, c'est le résultat de la force principale d'un 2011. C'est un parti qui est extrêmement personnalisé autour d'André Babiš. Et comme ce n'est pas André Babiš qui est candidat, c'est compliqué de passer au deuxième tour parfois.
3: Au début de cet entretien, Michel Perrotino, vous avez évoqué le succès du parti libéral STAN, donc maire et indépendant. Alors pour ce qui est des municipales, notamment à Prague, mais également à Brno, alors là sous forme de coalition. Mais ce succès est aussi confirmé pour les sénatoriales, puisque tous les candidats de cette formation, donc libérale, STAN, se sont qualifiés pour le deuxième tour.
4: Alors effectivement, là encore une fois, c'est aussi le résultat en fait d'un engagement souvent personnel sur le long terme de personnalités politiques locales qui sont connues sur le terrain, qui ne bénéficient pas certes du soutien du Premier ministre actuel, mais qui ont en fait fait leur travail et qui sont connus pour ça. Donc d'une certaine manière, c'est la rétribution d'un engagement citoyen ou politique dans certains cas sur le long terme. Quand vous avez des candidats qui sont connus dans la circonscription, vous avez plus de chances d'être élu. André Babiš a essayé un petit peu de combler défaillance, ou en tout cas ce problème, en misant sur ce qu'on va appeler des têtes de gondole, en fait, hein, parce que c'est ça la logique. Mais ça n'a pas marché. C'était trop artificiel, en fait. Donc là, effectivement, c'est d'une certaine manière le retour d'une certaine forme de politique classique, on va dire, avec des fruits attendus la semaine prochaine.
3: De manière plus générale, peut-on dire que ce parti est libéral, donc des maires et indépendants, est devenu la principale force de l'opposition, aussi compte tenu du fait que le Parti civique démocrate, donc conservateur, ODS, qui était la principale formation de l'ancienne coalition gouvernementale jusqu'en fin d'année dernière, perd du terrain et inversement. Alors, au-delà même des résultats des élections, quand on regarde les sondages sur la durée, ce parti STAN, effectivement, monte en puissance.
4: Alors, effectivement, il y a une montée en puissance de STAN. Alors, quand on parle de montée en puissance, il faut être un petit peu relatif. Hein. On est quand même très loin des résultats qu'obtient Anno 2011 aux élections, ou en tout cas dans les sondages. Donc on va tourner autour de 15, parfois 20%, ce qui est déjà pas mal, même si tout est relatif. Effectivement.
3: Comment expliquer ce succès, même s'il est relatif, selon vous, de ce parti libéral ?
4: Alors c'est un parti qui, d'une part, est libéral, qui est, disons, acceptable pour une assez large partie de l'électorat. Et quand vous avez essayé ce parti, celui-là, etc., parce qu'il y a quand même une très forte, instabilité au niveau de l'électorat, finalement, peut-être c'est celui-là qui va revenir en tête. Les pirates, d'une certaine manière, en font les frais aussi. Donc il y a d'une part cet aspect, c'est-à-dire la demande, en fait, d'une certaine manière, de l'électorat. Et puis d'autre part, au niveau des propositions que fait le parti, c'est souvent très, très rationnel, c'est construit, c'est logique. Donc ça paraît tout à fait utilisable. Plus encore une fois, c'est un parti qui dispose d'un assez grand nombre de personnalités, notamment au niveau local, qui peuvent en fait justement tirer parti de cette situation. D'une manière générale, c'est un parti qui est tout à fait acceptable par un électorat, libéral, plutôt. En fait, c'est aussi assez intéressant de voir que c'est un électorat souvent un petit peu mélangé, c'est-à-dire au niveau local, au niveau dans les campagnes, mais aussi au niveau urbain.
3: D'où son appellation maire et indépendant également.
4: Oui, alors. Exactement. Ce qu'il faut voir aussi, en fait, c'est que de l'autre côté, entre guillemets, c'est-à-dire dans l'opposition, quand on regarde l'ODS, quand on regarde les autres partis, en fait, on a une stagnation, dans le meilleur des cas, de l'ODS. On a top 09 qui devient de plus en plus faible. Alors avec certaines...
3: Top 09 qui est un autre parti de droite, de centre-droit.
4: Voilà. Pro-européen par rapport aux autres partis de centre-droit. Il a encore aujourd'hui certains bastions électoraux, mais au niveau national, c'est un parti qui manifestement va se retrouver en dessous des 5%. Pour les démocrates chrétiens, on a parlé lors des élections locales de leurs bons résultats, notamment en Moravie, c'est attesté par un résultat, mais encore une fois, sur le plan général ou sur le plan national, c'est un parti qui flirte un petit peu autour de la barre des 5%, voire en deçà des 5%, donc pour les prochaines élections législatives, ça risque d'être compliqué. Donc en fait, ce qui est en jeu, c'est le renouvellement de la coalition électorale qui avait été menée par Petr Fiala, donc qui regrouperait ces trois partis, ODS, TOP et KDU-CSL, pour former un ensemble de centre-droit légèrement conservateur qui pourrait être du niveau de ce que représente aujourd'hui Stan, avec en perspective évidemment le poste de Premier ministre.
3: Michel Perrotino, merci beaucoup.
4: Merci à vous, Guillaume.
2: C'était le politologue Michel Perotino à propos des élections municipales et sénatoriales partielles qui se sont déroulées vendredi et samedi. Il répondait aux questions de Guillaume Narguet et c'est ainsi que se termine une demi-heure en Tchéquie, en tout cas pour aujourd'hui. Vous le savez, vous pouvez retrouver toutes les archives de Radio Prague en français sur notre site français.radio.cz et nous sommes également présents sur les réseaux sociaux. Merci et à bientôt. Ahoy.